On vient d'écouter The Bernard Lake avec Disaster, et avant c'était Gosplin avec Misty Time, et encore avant c'était Calexico avec Minas de Cobre.

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Donc on vient d'écouter donc en premier Theoretical Girls, Fuck Yourself. Ensuite les Brain Bombs, Mommy Said. Et enfin Black Bug, Make Her.

Et vous êtes toujours sur Radio Canu 102.2. On vient d'écouter Vilain Manière de Maya Kamati. Avant, c'était Diagnosis de Kate Tempest. Et encore avant, c'était I'm Sure There's Nothing Wrong de Mona B.

0: Hébert Bécaud, depuis cette chanson, il s'est passé beaucoup de choses dans la chanson. Il y a de la concurrence maintenant.
1: Oui, de la concurrence.
0: De plus en plus jeune.
1: Oh, c'est pas de la concurrence.
0: C'est pas de la concurrence. On l'a pensé à un moment donné.
1: Bon, on pense toujours à la concurrence. C'est amusant, la concurrence. D'ailleurs, ce qu'il y a de bien dans la concurrence, c'est que ça vous fait pousser vers la qualité toujours.

Vous avez pu écouter Charles Aznavour, formidable, un remix de Diane Nash, ensuite Gilles Barbeco, et maintenant toujours un remix de Diane Nash, et pour finir, Big Red, La Nuit Je Mens. 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

0: Côte à côte, enterrés sous un beau cyprès, la mort a uni ces amoureux fidèles qui ont toute l'éternité pour enfin s'aimer. 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

0: C'était Julo Bocarm avec Ursule.
1: Et juste avant Julo Bocarm, vous avez eu un projet un peu particulier en cambodgien, et c'était donc
2: The Cambodian Space Project avec le titre, je vais y tenter, Min Visak Main Bay. En anglais, c'est Have Visa No Have Rice.
1: Et sur Radio Canu, la plus éclectique des radios, on a terminé avec un titre de Rammstein en allemand. Pardonnez-moi l'accent avant tout. Stream Nietzsche vor mir, don't die before I do. Autrement dit, ne meurs pas avec moi. 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

Vous êtes sur Radio Canus et les bandes continuent et on vient d'écouter Bando de la rappeuse italienne Anna. Avant c'était Sac de sucre du groupe XPK avec Kazé et encore avant Deira de Saint-Levant en featuring avec MC Abdul.

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Vous avez pu écouter dans l'ordre Programme avec le meilleur moyen pour y rester. Ensuite, c'était Johnny Jane avec le titre Normal. Et enfin, Ariane Moffat avec Mon Corps. 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

0: Vous êtes en direct sur Radio Canu 102.2 et vous venez d'écouter dans l'ordre le titre Honey Badger du producteur Eprom. Après c'était Colonial Mentality, une reprise de Fela Kuti par le groupe londonien Ezra Collective, et enfin c'était Like What du duo Tennyson.
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Ok, vous êtes bien sur les ondes de Radio Canu. Alors nous avons pu écouter le groupe Leitmotiv Plastic Bertrand avec le morceau Francis. On a suivi avec la petite compagnie La Salle Famille. Et enfin Maalea Rai Banda avec L'Homme qui boit. Vous êtes bien sur les ondes de Radio Canu, la plus rebelle de radio, au centre de point de modélisation de fréquence et en stéréo. Et on enchaîne avec toute autre chose.

Voilà, je pense que tout le monde a reconnu le grand Léo Ferré avec Les Bonnes Manières. Juste avant, il avait Chatham Po, J'entends des voix off, et encore avant, un petit peu de Rock'n'Roll avec les White Stripes. 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

0: Jimmy Moore.
1: Sur Radio Canu 102.2, il y a eu 38 de bande, suivi de Tristan Palmer, Jamaïcain, et à l'instant Gnawa Diffusion, de Grenoble. 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

Radio Canu, on vient de s'écouter un petit morceau de Brain Damage, suivi du rappeur lyonnais Le Songeur, et un petit dub d'Éthiopie du groupe qui s'appelle Dub Colossus. 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

Alors, qu'est-ce qu'on vient d'écouter à l'instant sur Radio Canu? C'était Sage comme des sauvages avec le morceau Saint-Martin l'Olive, juste avant Médine, Media Training, et encore avant Léonie Pernet, Réparer le monde. 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

Monsieur le Président. Monsieur le Président, c'est avec un cœur lourd que je m'adresse à vous. Ces quelques phrases d'un condamné étancheront peut-être la soif de certains individus opprimés. Je m'adresse à vous avec une langue empruntée pour vous dire simplement et clairement que l'État n'a jamais été la patrie. D'après Bakounine, c'est l'abstraction métaphysique, mystique, juridique, politique de la patrie. Les masses populaires de tous les pays aiment profondément leur patrie. Mais c'est un amour réel, naturel. Pas une idée, un fait. Et c'est pour cela que je me sens franchement et toujours le patriote de toutes les patries opprimées.

On vient d'écouter Oulaou avec Silence. Juste avant, c'était Aklia avec Africa Wack. Africa Wack. Et juste avant, Tamazra numéro 2. 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

Radio Canuina Reggae Style, c'était Sista John avec Sista Genfi, West Indies and Africa. Juste avant, c'était le Big Bad, chanteur jamaïcain, anglais, pardon, Rastreed, Pied Up, la tune sur le label Lonark de Roberto Sanchez. Et justement, juste avant, on avait commencé par Roberto Sanchez, Watch Your Step, c'est brand new, année 2022 sur Reggae Road Records.

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On a fait du hardcore avec Raw Power, des Italiens et leur morceau Polychance. Ensuite, c'était Vlar de Vernancy avec le morceau Coupable. Et on a fini avec de l'ambiant et Econia, South Eater.

Bonsoir, vous êtes toujours sur Radio Canu, la plus rebelle des radios, 102.2 FM, et vous venez d'écouter Births de Bukowski. Lisa Boyle de Dallas Frasca et Where Do We Go From Here de Fiction Plane.

C'était Red Zebra, I Can't Leave a Living Room, The Cure, Close to Me, Gaël Faye, Irruption, sur les ondes de Radio Canu, la plus rebelle des radios.

C'était les Irlandais Kneecap, Get Your Brits Out, l'Italienne Anna, son titre Bando, et enfin la franco-congolaise Théodora, Congolise sous BBL. 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

Yuba du groupe Jelaya et deux morceaux de Maybe Baby, Rented Limousine et Hugs and Kisses. 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

Vous écoutez toujours Radio Canu et les bandes continuent de la plus rebelle des radios. Alors, dans l'ordre, on a écouté un groupe qui s'appelle Unto Others. Juste après, un single de Magma, donc une version courte de Mechanic Commando. Et à l'instant, on a écouté un groupe qui s'appelle Soen avec Lumerian, Radio Canu, la plus rebelle.

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2: Yes, on a commencé avec l'Exhaleur et sa tune Archimède. On a enchaîné avec la tune très énervée de MC Acro, Pas Obéir. Et on vient de finir avec ACS à Contresens et leur tune islamo-wokiste, Rap Lyonnais, Radio Canu, radio la plus rebelle.

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2: Vous êtes toujours sur Radio Canu, vous écoutez les bandes continues. On vient d'écouter dans l'ordre Home Run de Rice. Ensuite, c'était 49-3 du Suisse Kounsa. Et enfin, on a écouté une rareté venant du Sénégal avec Pifroas et le morceau Walla Walla Bok. 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

vous êtes sur Radio Canu et on vient de s'écouter Brass Against avec le titre Nobody Speak, avec un remix d'un titre connu de Rage Against the Machine, Bullet in Your Head. Ensuite un titre de The Offspring avec le morceau Session, et ensuite The Smashing Pumpkins avec le titre Bodies.

Vous êtes bien sur les bandes continues Radio Canu. On vient de se faire une sélection reggae avec des chanteuses. On avait commencé avec Holly Cook, la tune Frontline, suivie de Lila Eke, Scatter et la chanteuse lyonnaise Maggie avec Wonderful Paradox.

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Pour moi, c'est plus qu'un rêve de travailler dans une entreprise dont je n'ai jamais entendu parler comme la vôtre. Vous trouverez en pièce jointe mon CV, dans lequel je me suis inventé des expériences, ainsi qu'une année sabbatique qui était en fait une année où j'ai vécu en jogging, parce que j'ai fait un burn-out carabiné dont je n'arrive pas à me sortir. La raison pour laquelle je candidate est simple. J'arrive en fin de droit et je n'aurai bientôt plus d'argent ni d'appartement. J'ai de nombreux impayés et je me nourris exclusivement de fromage blanc que j'achète chez Aldi. Dans mon appartement mal isolé, je ne mets plus de chauffage parce que c'est trop cher et je squatte le wifi de mes voisins.

particulière si ce n'est celle de travailler le moins possible pour un maximum de blé. Je souhaite négocier avec vous une dizaine de semaines de congés payés parce que j'estime que travailler, c'est fatigant et moyennement épanouissant. Contrairement à ce que j'ai mis dans mon CV, je ne parle pas un mot d'espagnol, je

La dimension humaine de votre entreprise m'angoisse fortement. En général, quand on met dans une annonce que les qualités humaines sont primordiales, cela signifie que les salaires sont très faibles et le management violent. J'ai hâte de démarrer chaque jour de la semaine en prenant le métro pendant 3 quarts d'heure, dans le doux parfum de sueur, d'ail et de goudron. Je me languis de découvrir mes nouveaux collègues avec qui je m'efforcerai de parler politique sur des sujets clivants comme le burkini, l'immigration ou le talent relatif, les gens. Je vois que vous avez une salle de pause avec un baby-foot. C'est vraiment super pour se détendre. Entre deux réunions, je ferai semblant d'écouter. Malgré tout, je risque de peu m'en servir étant donné que je souhaite travailler de chez moi, dans une tenue décontractée et aux horaires qui m'arrangent. J'ai le profil idéal pour échouer avec panache, gaspiller vos budgets dans le cadre de missions que je ne maîtrise pas

Et vous venez d'entendre Ton pays c'est de la merde de Poésie Zéro, bien cordialement de Toxic Avenger feat Simone et Regarde les riches de Patricia Cass. 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

dans l'ordre de passage. Vous venez d'écouter Layla, Taxi Kebab, suivi de Ticatoc, featuring M6 Kibadi, et pour finir, Jason Status avec le morceau Badadan. 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

0: De la diversité sur les bandes continues de Radio Canu avec The Married Monk et The Belgian Kick.
1: Juste après, il y avait les Anglais de Skindrod avec No Justice.
2: Et on a terminé avec un titre de Hervé Acriff qui était À tes souhaits.

est sur Radio Canu, on écoute les bandes continues et on vient d'écouter dans l'ordre Unsane avec Against the Grain et puis le fabuleux groupe 8 bits Gredin avec la reprise de Take On Me et pour terminer et ben, le groupe Archi Cassé avec La Loose. Voilà, Radio Canu 102.2, bonne écoute.

0: Vous écoutez Radio Canu 102.2. À l'instant, il y avait les Upsetters, le morceau Underground. Juste avant, un mix du Shaolin Cuts avec DJ Master. Et encore avant,
1: les Massilia Sound System avec l'Omicro S. Rompu.
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0: Et vous êtes toujours sur Radio Canu 102.2. On vient d'écouter Vilain Manière de Maya Kamati. Avant, c'était Diagnosis de Kate Tempest. Et encore avant, c'était I'm Sure There's Nothing Wrong de Mona B.
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Vous êtes toujours connecté sur la plus rebelle des radios. À l'instant, c'était Amé de la Rumeur avec le titre Un chien dans la tête. C'est extrait de leur nouvel album Du cœur à l'outrage. Juste avant, c'était le groupe Kima avec la voix de ceux. Et encore avant, on avait le groupe de rap lyonnais Double Jeu en featuring avec Zarathustra. Et le morceau, c'est Dans l'urgence.

Vous êtes toujours sur les bandes continues de Radio Canu et vous avez pu écouter The Pirouette avec L'Escalier, The Knife avec Paz Dyson et enfin Alex Cameron, She's Mine, Radio Canu, la plus éclectique des radios.

On est toujours à l'écoute des bandes continues de la plus rebelle des radios. On a écouté dans l'ordre Lofofora, extrait de l'album Vanité avec le morceau Le Venin. Juste après, Tiken Jaffa Coli, extrait de l'album Le Monde est chaud avec Pourquoi nous fuyons. Et on a terminé cette petite session avec les Allemands de Rammstein et le morceau Radio, Radio Canu, la plus rebelle des radios.

0: Yes, Rebel Radio. Ouais, vous êtes bien sur Radio Canu, la plus rebelle des radios. Et vous venez d'écouter quelques extraits de l'album de Sirjean, The Right Time. Le premier morceau qu'on a écouté, c'était Sad Days. Et suivi par un morceau de Alpha Petulai en live, My Mission. Et le dernier morceau qu'on a écouté, c'était High, because I love to get myself so high, listening to the Rebel Radio. Yes, yes, big up à l'émission Bongi de Culture à l'Ubuntu, à Taubuntu, respect.
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On s'est fait un spécial reggae qui nous vient de Gambie, la Gambian Army en place sur Radio Canu. On avait commencé avec Nine Bars, Internet Badness, suivi de Lil Booba accompagné de chanteur Addy Boy pour le morceau Bulletproof. Et on a fini avec Ja Ringo, Liberation, Radio Canu, la plus radio station Gambian International.

On vient d'écouter Marcus Eye avec Adopta pour la tune Mr. Moneyman en mode rocksteady. On a enchaîné avec l'original Naomi Cowan from Jamaica avec son morceau True Lies. Et on a fini avec les vibes UK du label Ariwa avec Joe Ariwa à la prod et Ashanti Sela au chant Live Upright. 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

Yes, c'était un tribute à Vincent Rasputin, ancien animateur sur Radio Canu. On trop regretté Vincent Rasputin. Et on a joué des oldies, bad goodies comme il aimait. On a commencé par un ska de l'année 64, un big classic tune, Keith and Ken, I Won't Let You Go, suivi du Do I Worry d'Eric Harriott, année 68. Et on a suivi avec la version DJ de l'année 71 avec Scotty I Worry. Big up, rip, Vince Rasputin.

Vous êtes bien sur les bandes continues de Radio Canu. On a écouté juste maintenant The Skins avec le morceau Mindless. Juste avant, c'était la chanteuse anglaise Amelia Harmony Jashomi. Et on avait commencé par Burning Spear, Make We Yad.

Allez, on vient de s'écouter que des classiques sur Radio Canu. On a commencé d'abord avec un groupe de punk hardcore texan. C'était les Big Boys, un groupe

On est toujours à l'écoute des bandes continues de la plus rebelle des radios. On a écouté dans l'ordre Lophophora, extrait de l'album Vanité avec le morceau Le Venin. Juste après, Tiken Jaffa Coli, extrait de l'album Le Monde est chaud avec Pourquoi nous fuyons. Et on a terminé cette petite session avec les Allemands de Rammstein et le morceau Radio, Radio Canu, la plus rebelle des radios.

Yes, tu viens d'écouter l'original Kiba qui vient de sortir ce nouvel album Ayobatsu Kiba avec H et Salsa et Dancehall. C'est le premier morceau qu'on a écouté. Le second, c'était Kiba qui réunit Bounty Killer, Kalash, Buzzy Signal et l'original Barrington Levy pour une tune spécialisée sur les vibes 90s. Et la dernière, Kiba toujours avec Buju Banton et l'original Tribal Kush. La tune, c'est 18 Shot, Big Tune. 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

Alors, dans l'ordre, vous avez entendu en premier, c'était Tashka sur l'album Balbutiard et c'était le morceau Balbutiard. En deuxième, vous avez entendu Bye Bye Dubai et c'est sur son album Real Life, c'était le morceau Sweat It All où il y a le clip qui est sorti. Et puis en dernier, donc, c'était Kurt Mansfield et c'est le numéro 6, Last Dance of Yggdrasil, c'est pas facile à dire. Et en featuring, je pense que c'est on dit comme ça, Wendy Martinez.

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On vient d'écouter Tokyo Ska Paradise Orchestra avec Summertime ainsi que Negu Goriak, Reggae Pitch and That. Avant, c'était String 9, DC Jawar. Tout de suite, on passe à du bon vieux Que Pont des Familles avec Sonic.

Vous êtes bien sur les ondes de Radio Canu, la radio la plus auto-tunée de France. Et on vient d'écouter à l'instant Jordi avec son titre Rouler Jeunesse, issu de son album Avant, sorti sur son propre label, Hôtel Dieu. Et bien sûr, avant, on avait écouté Triple Go, le duo Homo Spasme, On Vous Voit. Et le titre était Ketama, une petite référence à leur pays d'origine, le Maroc. Et sorti sur leur projet 2020, où ils sont dans Turfu toujours. Et on a commencé cette intro, cette playlist, avec le morceau de Josman, qui a fait un joli doigt d'honneur sur ce premier album qui vient de sortir, qui s'intitule 000$. Vous êtes sur Radio Canu, la radio qui aime l'autotune.

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2: Radio Canus 102.2, la plus rebelle des radios, avec une petite session hip-hop. On a écouté La Razia, Cassius Belli, et à l'instant c'était Kima. 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

Alors, vous venez d'écouter successivement Takassi de Teta, le célèbre guitariste du sud de Madagascar. Takassi est une hymne à la vie, donc c'est Velo est une incantation pour la guérison de ceux qui sont malades et le renforcement de l'esprit vivant. A suivi ce titre, c'est Zueli, la fille du célèbre crooner malgache Henri Ratzimbazafi, qui nous chante Nawana Nuefa Impiri Impiri. Et la troisième chanson est de Lalanzava. Elle chante Pardon à l'Afrique.

Vous êtes bien sur les bandes Continue Radio Canu. On vient de se faire une sélection reggae avec des chanteuses. On avait commencé avec Holly Cook, la tune Frontline, suivie de Lila Eke, Scatter, et la chanteuse lyonnaise Maggie avec Wonderful Paradox.

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qui lui dit, j'espère que après la guerre, nous pourrons de nouveau être réunis. Moi aussi. Et elle lui dit, la nuit dernière, j'ai fait un rêve. Tu étais près de moi, à côté de moi, et j'ai senti la douceur de ta joue sur ma joue. Ta joue était contre la mienne. Et tu me demandais si ça allait. Je ne me suis jamais senti aussi bien. Cliff est heureux et ému de ce qu'a dit Didier. Je me suis réveillé. Un froid glacial était en moi. Et les chouchous me disaient que tu allais mourir. Un cafard terrible me prit. Je me suis remis et je me suis dit que c'était une sensation et que j'allais te retrouver. Qui lui dit, oui, je suis là et bien vivant. Mais il faut que bientôt... Enfin, c'est la vie. Il se dit que bientôt le froid de la mort viendra sur lui. Ça lui fait mal. Pas pour lui, mais pour Didier. Didier lui demande, je peux rester le temps que je suis à Paris? Elle lui dit, oui, bien sûr. Tu sais qu'il y a une soirée en ton honneur. Didier lui dit, quelle aurore! Je croyais qu'on en allait simplement chez Framblant dans son bureau. Écoutez, 5 minutes ce qu'il avait à me dire et puis c'est tout. Il lui dit, non, il veut faire ça en grand, avec tout le personnel, les gens du groupe, etc. Didier lui dit, je ne veux pas de discours. Et toi, tu resteras près de moi. Il lui dit, je ne crois pas qu'il y ait de discours, mais je te promets de rester près de toi. Bon, je suis plus rassuré. Cliff lui dit. Et puis, tu peux te reposer, tu as le temps. C'est à 21h30. Il lui demande. Je m'habille comment? Cliff lui dit. En uniforme, mon vieux. Ça t'ira très bien. Tout à fait héros. Ils vont aimer ça. Il lui dit, les héros de salon. Cliff lui dit, oui, mais sauf moi, j'aimerais mieux te retrouver comme tu étais. Tu sais, tu étais toujours mon seul ami. Didier ému lui dit, merci. Je croyais que tu allais m'oublier avec tout ce qui t'est arrivé. Et puis, les filles, Cliff lui dit, c'est pas la même chose. Et toi? Didier Rouget lui dit, moi, rien. J'ai eu juste, une histoire rigolote, sans importance, avec Jean. Cliff rit et lui dit, aussi, c'est le repos du guerrier, cette femme. Didier lui dit, tu sais, je me sentais vraiment bien. Et puis, mais ça n'a pas été très loin. Avec toi, c'est pas pareil. Tu me sens bien. Mieux que si j'étais près d'un frère. Il lui dit, moi aussi. Il reste un moment sans se parler. Puis Cliff se penche
met les mains sur les cheveux de Didier et lui dit « Il faut te préparer et tu vas te reposer un peu. Viens, je vais te montrer la salle de bain. »

Puis, il est allé s'allonger sur le lit de Cliff en caleçon. Cliff s'est allongé près de lui. Il parle de ce qui leur est arrivé et de souvenirs lointains. Puis, l'heure est venue de se préparer. Pour ne pas jouer des goinfres, ils ont mangé un petit quelque chose et sont partis.

étudier à garder son costume militaire. Costume de soldat de brousse, couleur crème. Il ressemble plus à un scout qu'à un soldat.

Elle est décapotable. Ils sentent le ventre qui les décoiffe. Ils entendent aussi le bruit au loin des émeutiers. Les rues sont à peine éclairées. On voit surtout les phares, des chantiers, des grues et la lumière de l'immeuble le plus beau du monde, le siège tremblant et bien entendu les flammes des incendies. Didier lui dit, en Afrique, on arrête de se battre la nuit. Il dit, bien ici c'est le contraire. Les rues sont désertes, pas de circulation. Les gens ont peur de sortir le soir. Les émeutes se trouvent dans des rues populaires. Ils arrivent boulevard Velasquez. Là, le boulevard, le parc Monceau est illuminé à cause de la soirée organisée par les Francs Blancs. Il y a déjà du monde sur le boulevard, des voitures en stationnement, beaucoup de voitures luxe et même 75 Rolls. Des policiers, des hommes en noir gardent le boulevard et le parc Monceau. Des hommes, des femmes en tenue de soirée sortent de voiture et se dirigent vers l'hôtel de Franc Blanc qui se trouve près du parc Monceau. Cliff a réussi à se garer sa voiture, ils sortent de voiture. Didier lui dit, tout ce monde, ça me fait peur. Nous disons bonjour et on s'en va. Il lui dit, c'est impossible, ils sont venus voir le héros. Diégéné lui dit, tu restes près de moi alors. Cliff lui dit, te fais pas de soucis. J'ai l'habitude de ce genre de soirée. Ce n'est rien du tout. Allez, viens. Et Didier suit Cliff. Lorsqu'il croise des gens dans la rue, les gens les regardent et parlent à voix basse. Enfin, ils arrivent devant l'entrée de l'hôtel. Il y a des gardes qui passent avec des appareils pour voir s'ils n'ont pas des armes. Où on les fouille aussi. Une fois que c'est fait, personne ne dit rien parce que tout le monde trouve naturel ce genre de choses. Donc, une fois qu'on a fait le contrôle de la fouille, on passe devant un homme qui est assis à une table avec un ordinateur. Il regarde les cartes et demande le pouce pour voir si la personne est bien celle qui a été invité. Cliff et Didier peuvent entrer. L'hôtel est comme d'habitude tout illuminé. Il y a la musique, les gardes républicains en habit sur les marches des escaliers, garde à vue avec l'épée en l'air. Cliff et Didier suivent la foule.

suivre la foule. Ils voient monsieur et madame Franc-Blanc qui sont près du salon pour saluer leurs invités. Monsieur Franc-Blanc, qui ne fait pas attention pour saluer et tendre sa main molle, tout d'un coup est surpris. Ses yeux s'étaient habitués à voir des hommes en tenue noire et smoking, et là, il voit un presque enfant habillé en couleur crème, de façon bizarre. Il se sent pris de court. Ses gestes se sont arrêtés.

elle reconnaît Cliff et pour remettre en marche la machine, vous êtes avec ce jeune homme, il lui dit. Vous, madame, il est le roi de la fête, si j'ose dire. C'est Didier Dupin, le jeune héros. Elle apprend le père. Oh oui, bien sûr, où avais-je la tête? Elle voit que son mari reste toujours bloqué. Et son blocage bloque la chaîne des invités qui ne peuvent avancer. Elle lui tape la main et lui dit, mon cher, ce jeune homme est celui que nous attendons, le jeune héros, Didier Dupin. Ce tremblant sort de sa paralysie. Oui, bien sûr, enchanté jeune homme. Madame Tremblant dit à Didier, il faut lui pardonner, c'est le surmenage. Didier rit et dit à Cliff, ça m'est tout à fait, ça m'a tout à fait de ne pas être reconnu. Ça m'a parfaitement bien. Et ils se mettent, ils se mélangent à la foule. Le pauvre Didier, comme il est habillé, ne peut ne pas être aperçu. On demande qui il est et l'on sait. Alors on va vers lui, on le félicite, on lui demande des autographes. Mademoiselle Lapin est là, avec sa femme à tête de cheval. Sa femme à tête de cheval dit, vous savez, Cliff, laissez-moi ce petit soldat. Mademoiselle Lapin dit, mais, hé Jacques, je ne sais pas où il est, il a des hémorroïdes, il doit être au petit coin. Tout le monde prend Didier pour un héros. Il est tellement entouré que la dame à tête de cheval ne peut l'approcher. Cliff reste près de lui. Toutes les jeunes filles veulent être près d'eux. Cliff est là et dit à tout le monde, devant le pauvre Didier, il se bat pour défendre le monde occidental. Oui. Tout le monde applaudit. Cliff dit, oui, mon ami se bat pour nous. Une jeune fille blonde dans les 20 ans, robe longue bleue, dit, pour l'ennuyer. Il se bat à votre place, à la place des planqués comme vous. Il dit, vous avez raison. Elle lui demande, et quand irez-vous vous battre? Il lui répond, quand ce sera vraiment nécessaire, on a besoin de moi ici. Il dit, est gêné des attaques que l'on fait contre son ami. Il dit, sans les larmes, on ne peut pas se battre. Et puis, vous, vous avez besoin d'hommes ici aussi, avec tous les attentats qu'il y a en France. Si tous les hommes valides sont partis, comment feriez-vous pour sortir? Cette soirée n'a lieu qu'avec l'homme, avec les hommes qui nous protègent. Lapin dit, il a raison, et puis Cliff, on en a tout besoin au siège. Didier lui dit, Cliff fait un travail ingrat et sans prestige, mais c'est plus indispensable que le mien. Moi, je ne fais que me battre, et c'est tout. Oui, c'est tout. Judith dit, ils sont tous les deux délicieux. Elle leur dit, ne faites pas attention à ces idiots qui s'évalueraient à la vue de la première égratignure.

0: et lui sourit. La soirée continue. On présente Cliff. À Gilbert, Julien et Nathalie qui présentent Didier. Monsieur Franblanc et Madame qui ont entendu ce qui a été dit passent devant les invités en disant du bien de Didier et de Cliff.
1: C'est un garçon remarquable.
0: On présente Didier à Harold qui est tout retourné. Il dit, oh mon Dieu, j'ai envie de m'engager dans votre armée. Voyons, comme ça, comme les soldats sont bien habillés. Cliff rit. Didier confus ne sait que dire. Didier lui dit un mot à l'oreille et s'éloigne. Judith va vers Harold et lui dit, au lieu de draguer, vous feriez mieux de travailler. Cliff a été attaqué et traité de plouc. Vous savez qu'on c'est peut-être un élu, un autre élu. Alors il ne faut pas qu'il soit traité de cette sorte. Alors, allez dans la foule et dites du bien de Cliff. Harold lui dit. Bien sûr, je ne ferai que ça. Et la soirée continue. On oublie ce qu'a dit la fille sur Cliff. Les Franc-Blancs, Judith et Harold surveillent et disent du bien de lui. Puis la soirée se continue. On a oublié cet incident. Cliff et Didier font danser les jeunes filles qui se les disputent. Cliff et Didier sont partis à 4 heures, épuisés, mécontents. Ils se sont bien amusés, surtout en écoutant la lapin les draguer.

lendemain matin, qu'il se réveille, il voit Didier plaqué contre lui, endormi, la tête sur son épaule. Il se dit qu'il a bien mérité quelques heures de calme, et lui aussi. Didier reste quelques jours chez Cliff. Cliff s'attache à lui de plus en plus. Chacun sait ce que pense l'autre, sans se parler. Leurs regards se disent tout. Puis, durant son séjour, Cliff lui fait visiter Paris, mais il préfère c'est rester tous les deux dans l'appartement. Ils se sentent en sécurité. Et puis personne ne les dérange. Non, personne ne les dérange.

0: Un matin, en prenant leur petit déjeuner à la cuisine, Didier lui dit « Mon congé est déjà fini. Il faut que je reparte. » Cliff est triste, lui demande « Tu m'aimerais pas mieux rester ici ?» Didier lui dit « Ce n'est pas possible, mais bien entendu que j'aimerais rester avec toi. » Cliff lui dit « Je vais faire en sorte à ce que tu ne partes pas. » Oui, je vais faire en sorte à ce que tu ne partes pas. Le soir, il va voir Judith. Elle le reçoit au salon. Après l'avoir fait asseoir, il lui dit
1: « J'aimerais ce que Didier ne retourne pas là-bas. Ne pourrais-tu pas faire en sorte à ce qu'il reste ici, près de moi ?» Elle lui demande « Et que ferait-il » Il lui dit « Il serait avec moi, il m'aiderait dans mon travail. Nous avons toujours été ensemble, et je suis depuis le berceau. Je me suis rendu compte, durant son séjour, lorsqu'il était près de moi, que j'étais très attachée à lui. » Judith réfléchit et lui dit « Je vais voir. »
0: Le lendemain, elle va voir l'homme en noir dans sa maison au fond de la cour. Il la reçoit à son bureau. Elle lui dit que Cliff aimerait que Didier restât avec lui. Il lui dit « Non ». Elle lui demande
1: « J'ai réfléchi et je me suis dit que si Didier était près de Cliff, ça lui donnerait un certain équilibre et l'empêcherait de faire des bêtises. Et il aurait, pour ainsi dire, une vie plus stable. Et puis, ça l'empêcherait peut-être d'aller courir et d'avoir des relations avec des jeunes filles, trop fortes avec des jeunes filles. C'est à nous de lui trouver une fille. Moi, je trouve que ce serait salutaire et pour Didier aussi, il retrouverait une vie normale. Cliff aurait Didier près de lui. Ce serait bien aussi pour Cliff, pour tous les deux. L'homme lui dit, je comprends votre point de vue, mais c'est impossible. Didier a une image à préserver. C'est celle d'un héros militaire. On a besoin de lui pour le moral des troupes et pour la propagande de la guerre.
0: Judith le dit à Cliff, il faut qu'il reste, il représente le héros du monde occidental. Cliff est triste, il le dit à Didier. Didier lui dit,
1: tant pis, je partirai donc. Peut-être que la guerre ne va pas durer bien longtemps.
0: Ils sont tristes tous les deux, mais résignés. Deux jours plus tard, Cliff a amené Didier à la gare de Lyon. Ils s'embrassent.
1: Protège-toi bien. Oui. Ne fais pas de soucis. Donne-moi tes nouvelles.
0: Oui. Et il entre dans son compartiment. Il va aller voir sa mère pour lui dire au revoir. Il se penche
1: Et au revoir à Cliff de la fenêtre. Il lui dit:
0: je vais dire au revoir à ma mère avant de partir pour l'Afrique.
1: Malgré lui, il est heureux de retourner se battre.

est, il retrouve la guerre. Rien n'a changé depuis son départ.

Beaulieu, 30 trains, parce qu'il a été convoqué pour affaire chez Franblanc. Il entre dans un compartiment vide. S'assoit dans son compartiment. Et son compartiment est envahi par une dizaine de personnes qui s'assoient à côté de lui, en face de lui. Et comme ils sont trop nombreux, un homme reste debout devant la porte. Beaulieu se sent gêné. Ces gens semblent bizarres. Ils sont sales, mal habillés, le regard étrange, mauvais, d'un certain âge, les cheveux gris, en broussaille. Il y a 6 hommes et 4 femmes. 2 hommes se sont assis à côté de lui et 2 en face de lui. Un homme debout devant la porte. 2 femmes en face de lui et 1 près de la fenêtre face à lui. On dirait des clochards habillés de manteaux en loques. Beaulieu ne sait comment se comporter à côté d'eux. Et puis, il le regarde d'une drôle de façon, avec un sourire étrange. Le train se met en route.

Il se dit qu'ils ont dû se tromper de compartiment, de classe. Contrôleur, un gros homme à cheveux noirs et moustaches entre dans le compartiment. Il demande « Billet, s'il vous plaît ». Tous leur présentent leur billet. Le contrôleur poinçonne sans rien dire et s'en retourne. Au lieu, je dis « Ils ont donc pris un billet de première classe. C'est un comble,

Durant tout le trajet, il n'ose pas bouger. Et il ne sait pas où poser son regard. Tous le regardent de façon étrange. Il n'a pas osé aller au wagon-restaurant ni aux toilettes. Le trajet lui semble interminable. Il a envie de leur demander pourquoi ils le regardent comme ça. Il n'ose pas ouvrir la bouche. Lui, Beaulieu, est paralysé de timidité parce qu'il est entouré de gens qui ne sont pas de son monde. Ça le fait enrager intérieurement. Le trajet lui paraît de plus en plus interminable. Il se dit que la prochaine fois, il prendrait l'avion. Après des heures et des heures de voyage, 8 heures, le train roule à petite vitesse par manque de charbon et il fait omnibus. Le train arrive, gare de Lyon. Il s'arrête à la gare. Il se lève, tous se lèvent. Et tous sortent du compartiment. Ils restent près de Beaulieu, au coude à coude. Descendent du train et continuent à l'entourer. Il y a du monde à la gare. Et on les entoure. Beaulieu ne peut pas se déplacer. Se déplace que difficilement. Il ne peut pas sortir de l'emprise de ces gens. Enfin, la sortie de la gare, un peu d'air frais. Il est toujours entouré. On le pousse, on le bouscule. Et ces gens ont des visages plutôt, des regards tellement bizarres qu'ils n'osent pas leur dire de s'en aller plus loin. Il est bousculé vers les taxis. Une portière arrière d'un taxi est ouverte. On le pousse. Il se trouve assis dans le taxi. La portière se referme. Beaulieu voit le chauffeur, un homme gros, à cheveux et moustache blanche. Il porte une casquette, voire un blouson gris. Beaulieu se dit que, malgré tout, il devrait prendre un taxi. Il dit au chauffeur, « Hôtel Franc-Blanc, place de l'Étoile, mon brave. »

Le taxi s'est mis en route et file dans Paris. C'est une fin d'après-midi. Beaulieu se détend un peu. Ouf! Il en a fini avec ce voyage et ces gens désagréables qui ne sont pas de mon monde. Manque d'éducation. Ça se voyait. La voiture file dans Paris. Beaulieu regarde le paysage. Tout d'un coup, il se rend compte qu'elle file plus loin que la place de l'Étoile. Il demande au chauffeur. Où allez-vous? Je vous ai dit, place de l'Étoile. Le chauffeur ne dit rien. Beaulieu s'énerve. Parce qu'il voit qu'il quitte Paris. Il dit, laissez-moi descendre. Je vous donne l'ordre de me laisser descendre. Il touche la portière et voit qu'elle est verrouillée. Panique et demande, que voulez-vous? Ma carte. Le chauffeur rit et lui dit, non, nous voulons tout. Il rit. Beaulieu panique, a peur et se dit que c'est un fou comme les autres. La voiture file hors de Paris. Il fait nuit. Beaulieu se sent perdu et a l'impression que la voiture est devenue pour lui un corbillard. La voiture s'est arrêtée en pleine campagne devant l'entrée d'une propriété. Le portail s'est ouvert. La voiture suit une allée dans un parc qui a des arbres et des haies. Au fond du parc, il y a une demeure. C'est mal éclairé. La maison semble une maison assez grande, grise et belle. La voiture s'est arrêtée devant l'entrée de la maison. Il y a deux hommes habillés en robe de chambre, grand fort, cheveux châtains, des hommes dans les 30 ans. Ils ouvrent la portière arrière de la voiture et disent à Beaulieu, « Monsieur, vous êtes arrivé. » Beaulieu, furieux, lui demande, « Oh !» L'autre dit, « Chez madame, monsieur. » Beaulieu se sent rassuré. Enfin, des gens de son monde, des domestiques, il connaît. Et une dame, il connaît aussi. Et dans un décor, qu'il connaît aussi. Il est soulagé, reprend sa prestance et se dit qu'il va savoir ce que c'est que cette farce. Sort de voiture et dit, « Je vous suis, mon brave. » Il suit le domestique qui l'amène à l'intérieur. La maison semble sombre. On le fait monter à l'étage, très sombre. Une fois à l'étage, on le fait rentrer dans une pièce qui semble être un salon fait de briques et de braques. C'est très sombre. Il y a assis dans un fauteuil une vieille femme à cheveux blancs, le regard malicieux. Elle porte une robe du soir grise avec les petites étoiles argentées dessus. Elle a une canne à la main. Devant elle se trouve ce qu'il faut pour prendre le thé. Elle dit, bonjour monsieur Beaulieu. Il lui dit, bonjour madame, qui êtes-vous? Elle lui dit, venez vous asseoir.
je vous ai attendu pour le thé. Je sais que c'est un peu tard, mais votre train a pris du retard. » Beaulieu va s'asseoir dans un fauteuil en face de la femme. Elle demande « Sucre, lait, citron, un doigt de lait, merci. » Et elle fait le service.

0: après avoir bu une gorgée, elle lui dit « Il est excellent, n'est-ce pas ?» M. Beaulieu lui dit « Oui, très bien. » Elle lui dit « C'est l'ambassadeur d'Angleterre qui me le fournit. » « Alors, monsieur Beaulieu, avez-vous fait un bon voyage ?»«
1: Assez éprouvant, madame. »
0: Elle lui dit « Les voyages sont plus ce qu'ils étaient, hélas. De mon temps, c'était plus joyeux. Vous êtes venu pour affaire, je crois. »
1: « Oui. »
0: Elle lui dit « Non, c'est pour quelque chose de plus important. » Il est surpris. Elle continue « Vous avez tué la fille qui devait donner la descendance à notre maître. Et c'est très grave, vous savez. »
1: Il ne comprend pas, lui dit « Je ne comprends pas. »
0: Et lui dit « Vous savez, la petite Brigitte, celle qui a été assassinée, eh bien, elle était à nous, et vous l'avez tuée. »
1: Ce Beaulieu lui dit « Ce n'est pas moi, c'est ma femme. Elle était folle. Moi, je ne voulais pas, je lui avais bien dit. »
0: « Oui, mais vous êtes son mari, et vous êtes responsable de ce qu'elle faisait. »
1: « Je lui ai dit de ne pas toucher à Cliff. Je ne savais pas qu'elle allait toucher à sa fiancée. »
0: La vieille femme lui dit « La chose a été faite. Ça ne sert à rien de discuter là-dessus. Le temps presse. Il est bientôt minuit, déjà. » Elle se lève et lui dit « Veuillez me suivre, monsieur. »
2: Lève. Et ils sortent de la pièce. Il la suit. Elle marche lentement avec sa canne. Suivent un long couloir et descendent les escaliers. Arrivé au rez-de-chaussée, lui dit « Eh bien, au revoir, madame. »
0: Elle lui dit « La sortie n'est pas ici. Veuillez me suivre, monsieur. »
2: Il la suit. Elle ouvre une porte derrière les escaliers. Et éclaire. Le fait passer. Il y a des escaliers qui descendent. Il est surpris. Elle lui dit « Oui !»
0: Vous savez, les vieilles maisons ont des secrets.
2: Elle le mène. En bas des escaliers, il y a un couloir. C'est très sombre. Elle lui dit, après avoir ouvert une porte,
0: « Entrez, c'est ici la sortie. »
2: Il entre. Elle a fermé la porte derrière lui. Il fait noir.
0: La lumière s'éclaire. Il se trouve au milieu d'hommes forts, habillés d'une robe rouge qui lui semble tachée. Beaulieu est surpris, tourne la tête et voit que la porte est fermée. La vieille l'a fermée. Il demande « Qu'est-ce que c'est ?» On le cogne. Des mains s'agrippent. Il ne peut se défendre. « Mais que se passe-t-il ? Lâchez-moi toutes ces mains. » On lui arrache des vêtements. Il sent comme des abeilles. Oui. Il a l'impression que ce sont des abeilles qui l'attaquent. Il a fait le même effet.

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Mesdames et messieurs. Mesdames, Mesdemoiselles, Messieurs, vous écoutez bien Radio Canu 102,20. C'était l'émission L'écran radiophonique et l'histoire s'appelait CARE numéro 41A. CARE numéro 41A. L'écran radiophonique, c'est aussi le jeudi à 22h pour une histoire qui s'appelle Enchemement et Rébus. Vous pouvez entendre ces deux histoires avant diffusion sur les ondes ou après, comme vous le désirez. Enfin, comme votre emploi de temps vous le permet. Vous faites sur Internet audioblog Arte Radio, ensuite écran très radiophonique, puis vous choisissez le titre de l'émission que vous voulez écouter et son numéro, et vous pouvez même, si vous le désirez, reprendre l'histoire dès son début. Je vous souhaite une très très bonne journée. J'espère que vous avez bien reçu l'émission, car je crains que malheureusement la table de mixage principale qui envoie les émissions chez vous, le vue-mètre, ne semble pas bien fonctionner. Surtout, faites attention, il fait encore frais, quoique l'après-midi ça peut aller, et il me semble que la chaleur va revenir petit à petit. Au revoir et à jeudi 22h.

Et c'était les Irlandais Kneecap, Get Your Brits Out, l'Italienne Anna, son titre Bando, et enfin la franco-congolaise Théodora, Congolise sous BBL. 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

On s'est fait une petite session un peu rock avec The Mars Volta. La chanson The Widow, juste avant, c'était le fameux Henry Rollins, Steering. Et on avait commencé par Danzig, Mother.

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On vient d'écouter Juste Chani avec Dimelo, Satin Escumbia de Anarchia Tropical et Energy de Sampa the Great.

On s'est fait un petit retour dans les années 80-90. Juste là, c'était Venu Christ avec I Swear, années 88. Et auparavant, on avait écouté les Magic Descendants, When I Get Old, années 96. On avait commencé par Sam I Am, Capsize, en 1994. 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

Vous êtes sur Radio Canu et vous venez d'écouter Refused avec The Refused Party Program, suivi de X-Models avec What is the Price et Alléluia, Alléluia.

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Vous avez pu écouter dans l'ordre programme avec le meilleur moyen pour y rester. Ensuite, c'était Johnny Jane avec le titre Normal. Et enfin, Ariane Moffat avec Mon Corps. Vous êtes bien sur les bandes continues de Radio Canut.

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on est sur Radio Canus 102.2 pour montrer les méfaits des choses qu'on n'a pas forcément envie de faire. Donc, Chico Buarque est construction quand on est ouvrier de la construction et qu'on peut y laisser sa peau. Et Zao du Congo, ancien combattant quand on est à la guerre et que bien sûr on risque aussi d'y laisser sa peau.

0: Et c'était Maggot de Slutever, l'ultra talenté de Atarasia Group et Guitar Hero de Amanda Palmer sur Radio Canu, la plus rebelle des radios.
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C'était une petite session nordique sur Radio Canu 102.2. À l'instant, c'était La Maman, HK et les Saltimbanques de Roubaix. Avant, c'était Mauvais Ouvrier de Loïc Lantoine de Lille. Et juste avant encore, À Marée Haute de Raoul de Gosvatveld de Lille aussi.

Vous êtes toujours sur Radio Canu 102.2. C'était trois musiques. D'abord, il y avait Simulation Swarm du groupe Big Thief. Ensuite, Argento Vivo de Daniele Silvestri, en feat avec Rancor et Emmanuel Agnelli. Et pour finir, avec ce splendide saxophone, c'était Vampires de The Midnight.

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On vient d'écouter The Cure avec leur morceau Play for Today, issu de leur deuxième album 17 Seconds, c'est sorti en 1980. Tout de suite derrière, on a écouté The Rolling Stone avec le morceau intitulé On It to the Body, extrait de leur album Dirty Work, sorti en 1986. Et enfin, on a fini avec La Brigade, même si ça ne plaît pas, extrait de leur album Testament, qui est sorti, lui, en 1999. 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

On vient d'écouter Marcus Eye avec Adopta pour la tune Mr. Moneyman en mode rocksteady. On a enchaîné avec l'original Naomi Cowan from Jamaica avec son morceau True Lies. Et on a fini avec les vibes UK du label Ariwa avec Joe Ariwa à la prod et Ashanti Sela au chant Live Upright. 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

0: Et les bandes continuent de Radio Canu avec Sarah McCoy et Beautiful Stranger, suivi de...
1: Billy the Kick qui nous parlait de cet immonde inceste.
2: Et les hurlements de Léo qui reprenait Mano Solo qui parlait de cet immonde fascisme.
3: Nous poursuivons avec un groupe basque, Roxy Repiao, qui chante le thème de Los Olvidados du film.
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Sur Radio Canu, vous avez pu écouter un petit extrait de Orfeo Negro. Il y a eu une petite Jeannette avant avec un petit morceau de Porqué Te Vas.

0: Vous êtes toujours à l'écoute de la plus rebelle des radios, Radio Canu. Nous venons d'écouter un groupe polonais, Riverside, qui fait du métal progressif. Le morceau c'était Addicted, juste avant les Tesseract, avec le morceau Survival. Et encore avant, un groupe qui nous vient de l'Isère, de Vienne, très exactement, qui s'appelle les Flayed. Et le morceau c'était Monster Man, Radio Canu, la rebelle.
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oui, vous êtes toujours sur le 102.2 de la plus rebelle des radios. Et on vient d'écouter trois morceaux, dont le premier s'appelait Crédule de Maccabée et le Zombie Orchestra. Le second, c'était Le Magicien de Lenbach. Et là, on vient d'écouter la bande-son de Kima.

0: Dans les villes américaines, les pauvres sont partout. Ce n'est pas très beau, c'est le bazar. Comment est-ce que vous avez réussi à inciter les pauvres à quitter les centres-villes pour aller vivre en banlieue?
1: Ce que vous appelez les pauvres, je suis désolé de vous le dire, c'est des gens qui gagnent un peu moins d'argent. Mais comme ils gagnent moins d'argent, ils ont les mêmes logements que les autres, sauf qu'eux les payent moins cher. Et ils vivent très bien. Nous n'avons pas de misère. Il n'y a pas de ce que vous appelez les pauvres. Les pauvres, bien sûr, il y a quelques sans domicile fixe qui, eux, ont choisi vivre en marge de la société. Et même cela, croyez-moi, on s'en occupe, il y a des foyers d'accueil, parce qu'en hiver, en France aussi, il fait froid et il n'est pas question de laisser dehors les gens qui sont dans la misère, dans la misère, dans la misère, dans la misère, dans la misère.

on leur donne tout ce dont ils ont besoin. Mais ce sont des gens relativement rares qui ont décidé une fois pour toutes qu'ils étaient en marge de la société, qu'ils ne voulaient pas travailler ou qu'ils avaient été rejetés par la société.

Sur Radio Canu, nous venons d'entendre Romain Dudek avec les salauds de pauvres. Juste avant, il y avait Cazet, le fusil dans l'étui. Et encore avant, Déprime de Cabal, le morceau 44 Négro. 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

Yes, tu viens d'écouter l'original Kiba qui vient de sortir ce nouvel album Ayobatsu Kiba avec H et Salsa et Dancehall. C'est le premier morceau qu'on a écouté. Le second, c'était Kiba qui réunit Bounty Killer, Kalash, Buzzy Signal et l'original Barrington Levy pour une tune spécialisée sur les vibes 90s. Et la dernière, Kiba toujours avec Buju Banton et l'original Tribal Kush. La tune, c'est 18 Shot, Big Tune. 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

Vous êtes sur Radio Canu, c'est les bandes continues. Et on vient d'écouter dans l'ordre L7 avec Andress, ensuite Deftones avec Seven Words, et pour terminer, Cavalera Conspiracy avec le titre Inflicted.

Et vous êtes toujours sur Radio Canu 102.2, c'est les bandes continues. On vient d'écouter Sarok avec sa chanson Forever. Avant, c'était Habib Gabi de Awa. Et encore avant, c'était Clocks du groupe Ditz.

Vous êtes sur les bandes continues de Radio Canu et on a écouté Taxi Kebab, Leïla, Aymat, Ita, et là c'était Ventre de Biche où je cache les choses. 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

voilà, vous êtes toujours à l'écoute de Radio Canu 102.2 en FM en stéréo. Et si vous voulez nous appeler, c'est 04 78 39 18 15. Mais là, c'est, y a pas de vous avez pas de chance, c'est une bande enregistrée, donc ça sert à rien d'appeler à ce moment-là. Donc voilà, donc on vient de s'écouter Brel qui n'arrêtait pas d'arriver, M, le mec à Mac et Désert Culturel avec le morceau Peine. 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

On vient d'écouter Broadcast avec la chanson dont je ne me souviens plus le nom malheureusement. Juste avant, c'était Blues Explosion avec Hot Gossip. Et encore avant, c'était David Bowie avec I'm Deranged. 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

vous avez pu écouter dans l'ordre Thiéfaine avec Exil sur Planète Fantôme. Ensuite, c'était Kraftwerk avec Computer World. Et enfin, Gérard Manset avec le titre Matrice. Vous êtes bien sur les bandes continues de Radio Canut.

Vous êtes toujours sur le 102.2 Radio Canu et on vient d'écouter dans l'ordre La S, un groupe de punk hardcore de Lyon. Le morceau c'était Je comprends les gens. Ensuite c'était un artiste de musique électronique de Lyon aussi qui s'appelle Dr Curie. Son morceau c'était Sparkfield et on a fini avec les punks chinoises de Xiao Wang avec le morceau Sonic Baby.

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Oui, 102.2 Radio Canu, 102.2 13-12 8-6. On vient d'écouter dans l'ordre Joey Gluten avec Team Autosabotage. Ensuite, suivi de Yves Bernard, Objectif et Compétences. Et pour finir, avec le très bon son de Cheval Hongrois, 49.3 Radio Canu.

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Vous êtes toujours à l'écoute de Radio Canut et ses fameuses bandes continues. On vient de s'écouter le Cynique, le sang de papa et maman de Gwendoline. C'était suivi par Tchégué avec son titre Plus de place nulle part. Et on a terminé avec le délicieux et défoulant Travail, famille, connasse de Schlass. 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

0: Pousse-toi. Dans la main, il y a deux voitures, trois, quatre voitures qui sont retournées. Des grilles d'arbres. Des grilles d'arbres qui jonchent la rue. 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
1: Là, sur le boulevard Saint-Germain, il y a un tas de sable. Mais je viens de voir juste devant moi un policier qu'on emmenait, qu'on traînait, qui avait la figure en sang.
0: Je suis au milieu du boulevard Saint-Germain. Et il y a une femme qui est allongée. Elle est allongée, elle est complètement en sang.
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0: Reculez! Les étudiants chargent!
1: Eh bien, les policiers ont reculé, même les CRS se font, ont formé un espèce de toit avec leurs boucliers.

Radio Canu 102.2, vous êtes toujours en direct des bandes continues. On vient d'écouter dans l'ordre Unisson, Blood. On va y arriver, hein. Gucci Uchi, Queen of the Darkness et Crimes, Germs.

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0: Ok, on est sur les deux pistes. On vient d'écouter une sélection R&B Neo Soul avec d'abord l'américain Camby avec Love Is On The Way, ensuite le britannique Covacavelli et Doing Better, et enfin le français Cagnor avec le morceau Sauveur et Sauvé. Vous êtes sur les bandes continues de Radio Canu.
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0: On nous dit, le bonheur c'est le progrès, faites un pas en avant. Et c'est le progrès, mais ce n'est jamais le bonheur. Alors si on faisait un pas de côté, si on essayait autre chose.
1: C'est la première fois qu'on fait grève et puis ce sera la dernière, parce que celle-là on va la gagner.
2: Ouais, faut arrêter de se faire exploiter là, faut essayer.
3: Ont fait, ont donné de leur sueur, donné de leur santé, ou même souvent de leur vie, pour faire faire des bénéfices à une entreprise. Et que quand vous avez des actionnaires qui prennent cet argent, qui se le mettent dans les fonds, vous comprenez ? On est dans un système pourri.
4: Ce que le gouvernement est en train de faire, c'est une catastrophe sans nom. On est en train d'écraser la liberté d'expression, on est en train d'écraser les droits, les libertés des salariés, et tout ça, ça cache en réalité la casse du code du travail qui arrive avec Macron, et tout ça sous couvert de l'ultralibéralisme et du travail pour tous. Je pense qu'à un moment donné, il va forcément se passer quelque chose parce que les gens vont pas pouvoir continuer à s'écraser.
5: Qu'est-ce que tu fais ?
6: La révolution !
7: Démobilisation générale, 8e exercice préliminaire. Aujourd'hui à l'heure dite, on s'arrête, on se parle. Comment tu l'as su, toi ?
8: J'ai entendu au poste.
9: Bah oui, moi j'ai toujours entendu annoncer les exercices préliminaires à la radio.
10: Alors les types de la radio sont avec nous ?
11: C'est pas qu'ils sont avec nous, c'est qu'on est partout.
12: Quelle info ?
13: Moi je trouve qu'il y en a un petit peu marre des préliminaires.
14: Bah allons-y, arrêtons tout pour demain.

0: Bonsoir.
1: Vous êtes bien sur le Cagnes Info du lundi 18 mai. Et ce soir, on va vous parler du sommet France-Afrique, de Cuba, de la Bolivie et aussi d'expulsion de squats en Grèce.
2: Au national, on reviendra sur la complicité de la France dans le génocide palestinien avant de revenir sur la manif néo-nazie interdite du 9 mai. Et pour finir, on reviendra sur notre bien cher patronat.
0: Et au local, on verra une action associative au tribunal contre le bâillonnement républicain de la préfecture du Rhône. On parlera aussi des grévistes de la CGT, de l'entreprise Toré, et on finira sur une action contre la déviation de Saint-Péret.
3: Et on aura un dossier avec l'interview du collectif Hébergement en danger qui organise une mobilisation cette semaine. Mais tout de suite, on a notre chère rubrique « Ça s'est passé un ».
1: Et un 18 mai 1968, c'est le début du mouvement de mai 68 au Sénégal, parti des mobilisations étudiantes. Il s'est diffusé largement aux différents secteurs professionnels à travers la grève. La répression gouvernementale a bien été sévère, mais cette mobilisation populaire a marqué un tournant politique d'engagement dans ce pays d'Afrique de l'Ouest. Et on passe tout de suite à notre rubrique suivante.
3: Et on n'a pas bien entendu l'international, mais c'était l'international.
0: Avec un premier sujet, donc, sur le sommet Afrique-France au Kenya, puisque la France se repositionne sur le continent africain sans grande surprise. Africa Forward, c'est le nom du nouveau sommet Afrique-France organisé par l'État impérialiste français pour se garantir une influence confortable dans de nombreux pays africains, notamment ceux qui ne sont pas encore ou pas assez dans le giron France-Africain, notamment donc les pays anglophones, anciennes colonies de la Grande-Bretagne. Ce sommet avait lieu au Kenya. Au moins 30 chefs d'État et 1500 patrons ont pris part au sommet. Alors, outre l'objectif géopolitique de ce sommet, il s'agit avant tout d'une opportunité considérable pour le patronat français en premier lieu et quelques grands groupes africains dans les secteurs notamment de l'agro-industrie, de l'énergie, du numérique et de la santé, de se faire du pognon. Alors pour la santé, on a un peu de mal à voir ce que ça vient faire ici, puisque quand on voit les blases des grandes entreprises représentées, ou alors, si ce n'est uniquement pour privatiser des pans entiers de secteurs de la santé dont il n'est pas la peine de rappeler le manque crucial, dans la majorité des pays d'Afrique, on voit pas bien ce que la santé a à faire ici, puisque côté français, déjà, 40 grands patrons étaient présents autour de Macron. Le groupe Canal+, ben tiens, la CMA-CGM, Danone, EDF, Orange, Schneider Electric, etc., que des bons. Alors du côté africain et autour de William Ruto, qui donc est le président du Kenya depuis 2022 et qui est l'un des hommes les plus riches de son pays avec une fortune estimée à 380 millions d'euros, eh bien il y avait ses amis des grands groupes panafricains. Alors je vous en cite quelques-uns, Axian Group qui est un conglomérat malgache, Access Holding qui est une des premières entreprises dans le secteur de la finance, Equity Bank, une banque kenyane, OCP, un géant marocain du phosphate, etc., etc. Tous jolis parterres de grands patrons, tous plus pourris jusqu'à la moelle les uns que les autres, est accompagné de représentants de plus de 30 États africains, comme, pour ne citer que, la Côte d'Ivoire d'Alassane Ouattara, un des derniers piliers de la France-Afrique du précaré historique français, l'Égypte du général Al-Sissi, Djibouti avec Ismaël Guélé, le Gabon, le Ghana, la Guinée, les Comores, etc. Que des dictatures ou presque, ou des régimes autoritaires. Et tout ceci organisé très majoritairement par l'État français, via notamment BPI France, une banque française publique d'investissement, dont le siège d'ailleurs est à Lyon. À la Pardieu, évidemment, immeuble Le 6e Sens, 186 Avenue Thiers, l'organisme de soutien à l'export Business France et la filiale de l'AFP, l'Agence Française de Développement, Proparco. Mais dis donc, ce serait pas très très majoritairement avec de l'argent public que Macron et consorts organisent ce sommet de l'horreur? Est-ce que, une fois n'est pas coutume, on n'utiliserait pas l'argent du contribuable pour dérouler le tapis rouge au patronat français pour obtenir ou renforcer de nouveaux marchés? Et si. La stratégie française est claire. Après plusieurs années récentes d'échecs dans son précaré historique postcolonial en Afrique de l'Ouest, il faut trouver de nouveaux marchés dans les pays africains anglophones. Cette dynamique n'est pas récente puisque des liens existaient déjà avec l'Égypte, l'Afrique du Sud, le Nigeria ou le Ghana. Mais au vu de la crise de l'impérialisme français en Afrique, il faut donc l'accélérer. Et derrière tout ça, le même rapport colonial, arrogant et paternaliste. Il suffit d'écouter Macron qui a interrompu la cérémonie pour demander au public, je cite, du silence et du respect, comme un prof qui parle à ses élèves pour s'en rendre compte. Par ailleurs, et pour finir, l'impérialisme français n'en a toujours pas fini avec ses positions en Afrique de l'Ouest. La France conserve en effet encore des leviers importants en termes économiques avec le franc CFA, mais également politiques et militaires comme en Côte d'Ivoire ou à Djibouti. Face aux assauts impérialistes des puissances comme les États-Unis, la Chine, la Russie, l'Inde ou la Turquie, la France bataille et elle n'est pas en reste.
4: Et impérialisme toujours, mais cette fois-ci de l'autre côté de l'Atlantique.
2: Ouais, en pleine offensive militaire contre l'Iran et puis après avoir enlevé Nicolas Maduro pour imposer au Venezuela une domination néocoloniale, Trump, encore lui, réitère son intention de prendre Cuba selon son expression bien malvenue. Que les USA veulent se débarrasser de Cuba n'est pas un scoop. En renouant avec le vieux projet états-unien de briser la révolution cubaine, Trump prolonge en fait une politique d'étranglement économique qui semble malheureusement ne rencontrer aucun obstacle sur la scène internationale. Alors depuis la révolution de 1959, conduite par le Che et Castro, le régime politique américain a suivi une ligne très claire à laquelle, à quelques exceptions près, toutes les administrations états-uniennes se sont conformées. Cette ligne consiste tout simplement à influencer autant que possible la vie des Cubains, entendez à la rendre invivable pour soumettre l'île à l'impérialisme américain. Cela fait donc maintenant plus de 60 ans que les États-Unis asphyxient littéralement Cuba en la soumettant à un strict blocus économique. Exclusion des marchés financiers mondiaux, exclusion des mécanismes de compensation du dollar, exclusion du système de paiement SWIFT, sanctions imposées à des compagnies étrangères faisant commerce avec Cuba, interdiction d'accès aux ports américains pour les navires qui ont seulement fait escale dans les ports cubains, et j'en passe. Les résultats de cette guerre économique ne se sont pas fait attendre. Inflation, dépréciation de la monnaie et pénurie à répétition. Mais depuis le kidnapping de Maduro et la vassalisation du Venezuela, la situation s'est considérablement aggravée, si c'est possible, puisque la prise de contrôle du secteur pétrolier vénézuélien a immédiatement stoppé les livraisons de pétrole à Cuba et ainsi mis fin de facto aux relations étroites entre le Venezuela et Cuba qui s'étaient formées dès le début de la première présidence d'Hugo Chavez. Le 29 janvier, donc, Donald Trump a déclaré l'urgence nationale par un décret qualifiant Cuba, je cite, de menace extraordinaire et inhabituelle pour les États-Unis. Lol. Dans la foulée, il a annoncé la mise en place d'un véritable blocus de tout approvisionnement énergétique de l'île, entraînant l'arrêt également des livraisons du pétrole du Mexique et la saisie d'un tanker en provenance de la Russie. Cuba est donc soumise à des sanctions économiques sans pareil dans nul autre pays. Le blocus américain contre Cuba est le plus long de l'histoire et a engendré des pertes économiques colossales équivalentes à quelques 170 milliards de dollars depuis 1962. Il faut prendre la mesure d'un tel blocus et des conséquences réellement criminelles pour la population. Une recherche récente publiée par la revue très scientifique Lancet Global Health estime que les sanctions unilatérales ont entraîné près de 560 000 morts par an dans le monde et identifie parmi ces sanctions les sanctions américaines comme étant les plus meurtrières. C'est donc un acte criminel. Le système punitif mis en place vise en fait à neutraliser tout fonctionnement économique viable sur l'île. Et l'impact de l'embargo pétrolier est violent, très violent, puisqu'en fait l'économie et la vie quotidienne à Cuba dépendent complètement des énergies fossiles, les transports de personnes et de marchandises, les LEC, la production agricole et industrielle ont besoin en fait d'essence ou de diesel pour fonctionner. Alors certes, on peut dire que Cuba possède du pétrole et quelques raffineries, mais il s'agit en fait d'un pétrole très lourd, très difficile à raffiner, qui ne couvre que 40% maximum des besoins en production d'électricité. Et en raison de ces sanctions, Cuba est en proie à des pannes d'électricité monstrueuses et récurrentes. Et ce rationnement de l'électricité par des coupures programmées ne permet pas, par exemple, aux hôpitaux de fonctionner normalement. De fait, des milliers d'opérations ont été déprogrammées depuis un an. Le durcissement du blocus sous Trump et Biden, il ne faut pas l'oublier, s'ajoute à une accumulation de catastrophes déjà là. Ça avait commencé par le Covid, puis il y a eu l'effondrement du tourisme dès 2003-2004, donc avant le Covid, l'inflation mondiale, des pénuries de produits de base, une migration massive des jeunes, sans oublier l'épidémie de chikungunya et de la dengue, et de l'ouragan Melissa qui a fait aussi pas mal de dégâts l'année dernière, il me semble. Même pendant la période spéciale, c'est-à-dire la période juste après la chute du mur de Berlin, la période post-soviétique, alors que l'île souffrait également de problèmes de fourniture d'électricité et d'approvisionnement alimentaire, eh bien, même à ce moment-là, Cuba était parvenu à maintenir une population à peu près croissante. Aujourd'hui, il faut dire qu'elle est confrontée à l'effondrement de sa propre démographie. Par ailleurs, pendant des années, la Chine et la Russie ont insisté pour que Cuba applique la soi-disant réforme de marché du modèle socialiste à l'image de leur propre transformation économique. De fait, de nombreuses réformes économiques néolibérales ont été réalisées par la bureaucratie cubaine ces dernières années. Coupes budgétaires et suppression des subventions, hausse des tarifs des services publics, licenciements et fermetures d'entreprises jugées non rentables, et j'en passe, ce qui a encore davantage compliqué la vie quotidienne sur l'île. De toute évidence, Cuba a une position géostratégique importante. En tant que clé du golfe du Mexique, l'île est située à moins de 140 km des côtes américaines, ce qui en fait donc un avant-poste pour tout type d'opération. Le mois dernier, selon le journal USA Today, le Pentagone préparerait discrètement, plus ou moins discrètement, une intervention militaire à Cuba. Selon deux sources internes citées par le journal, une simple décision de Trump suffirait aujourd'hui à lancer l'intervention. Et on sait que les difficultés rencontrées par les États-Unis en Iran pourraient justement pousser Trump à chercher une sorte de victoire compensatrice et symbolique contre Cuba, ce qui pourrait être présenté comme un succès à sa base électorale en vue des midterms. Bref, pour Trump et Marco Rubio, représentants de la frange la plus réactionnaire de la diaspora cubaine, qui habite à Miami notamment, pour les deux, ils ne veulent qu'une seule chose, le retour de Cuba au capitalisme et sa subordination économique et politique aux États-Unis. Espérons que les Cubains et les Cubaines ne se laissent pas faire.
4: Et on va toujours parler de subordination, mais on va rester en Amérique latine cette fois-ci.
1: Oui, on va en Bolivie, qui a connu pendant près de 20 ans le gouvernement de gauche, hein, d'Evo Morales. Mais depuis novembre dernier, ce pays d'Amérique du Sud est tombé dans les mains du président de droite, Rodrigo Paz. 6 mois de pouvoir droitier et le peuple bolivien se lève. Depuis le début du mois de mai, le pays connaît des mobilisations importantes qui réclament du coup une hausse des salaires dans un pays en pleine inflation et crise économique. Et oui, la victoire de la droite semble avoir plombé l'économie. Et les revendications ont pris de l'ampleur, clamant le refus de la privatisation d'entreprises publiques et la lutte contre une loi de réforme de la propriété agraire. Cette radicalisation du mouvement est suivie par la centrale ouvrière bolivienne, qui est le principal syndicat du pays. Les mouvements autonomes réclament aussi un véritable bouleversement du fonctionnement politique, si vous voyez ce qu'on veut dire. Et ce mouvement auquel les communautés indigènes viennent apporter leur force, car ce ne sont pas seulement le secteur professionnel de l'industrie, mais aussi les communautés paysannes qui sont menacées d'expropriation de leurs terres par la politique néolibérale de privatisation du gouvernement PAS. Et dans un premier temps, on peut entendre « Fuera PAS », ce slogan qui enjoint le président à dégager, fédère le mouvement autour de la demande de la démission de ce président. Ça a davantage chauffé ces derniers jours, puisque jeudi 14 mai, les routes autour de La Paz, la capitale, étaient coupées par des barrages routiers. La grève se répand et l'ampleur des premiers affrontements à la police ont eu lieu dans la capitale. Le 16 mai, le mouvement a continué et les manifestations ont gonflé, rassemblant syndicats ouvriers, comités de quartier, mouvements paysans et fonctionnaires. Mais le gouvernement de Paz a répondu par la force militaire et la répression policière, qui a fait de très nombreux blessés et au moins 4 morts. Les affrontements ont duré donc ce week-end, cette mobilisation

0: et même international. Et donc ce vendredi, à l'île Égalité, le DAL 69 organisait une soirée pour faire connaître et soutenir cette lutte. On a donc rencontré le DAL 69 et une camarade grecque, Hélé, qu'on vous propose d'écouter tout de suite. Et il y avait une soirée à l'île Égalité organisée par le DAL 69. Est-ce que tu peux nous en parler un petit peu?
1: Eh ben ouais, carrément. Du coup, nous, on essaye de construire des solidarités internationales sur la question du logement. Notamment parce qu'il y a beaucoup de politiques de logement qui se décident à l'échelle européenne et que c'est urgent. Et du coup, on tenait à soutenir les mobilisations en cours contre l'expulsion de Prosfiika. Voilà, d'organiser une collecte de fonds un petit peu pour tout ça.
0: Est-ce que tu peux donc nous expliquer un petit peu la situation du squat à Athènes, son histoire, depuis quand il existe, etc.
2: Bonjour. Et du coup, en fait, Prosfiika, c'est des bâtiments qui existent au centre d'Athènes, entre le département général de la police et le plus grand tribunal d'Athènes. Et les bâtiments, ils existent depuis 1933. Mais pour la faire un peu courte, le squat et la communauté du squat, elle s'est formée en 2010. Elle a une grande histoire, mais en 2010, elle s'est formée en assemblée. Et à partir de là, à l'intérieur, il y a 400 personnes de 27 nationalités différentes. Il y a des enfants, des immigrés, des réfugiés, des personnes en situation de handicap, des personnes âgées. Et en fait, on s'organise en assemblée sur les bases de l'anti-hiérarchie, l'anti-capitalisme, l'antifascisme, l'anti-patriarcat. Donc on a notre assemblée. Et en même temps, pour répondre à nos besoins, on a créé 23 structures, donc pour la santé, pour l'éducation, on a une crèche. L'avant-dernière structure qui a été créée, c'était pour accueillir des patients et leurs accompagnants de l'hôpital, du plus grand hôpital anticancéreux de la Grèce, Agios Savas, qui est juste à côté. On a des structures pour internet, pour la logistique, une boulangerie collective, un café associatif, un cinéma. Ça, c'est la communauté de Prosfiika. Et en fait, la situation, c'est que il y a eu, comme bien sûr le gouvernement grec fascisant, enfin, depuis même avant Mitsotakis, enfin, les gouvernements, ils veulent pas du tout avoir une communauté autogérée au centre d'Athènes.
0: Tu peux juste redire et préciser qui est au gouvernement en ce moment?
2: Ouais, là c'est Mitsotakis. Du coup, c'est un gouvernement centre conservateur mais fascisant. Enfin, très très collaborateur avec Israël. Pour donner un peu une idée. Là, c'est un grand plan d'expulsion depuis l'année dernière où ils veulent reprendre les bâtiments, soi-disant pour faire des logements sociaux. Donc c'est complètement un argument absurde parce qu'il n'y a que des logements sociaux à l'intérieur. Et ils veulent prendre 15 millions d'euros. En fait, il y a une subvention de 15 millions d'euros européens d'un fonds monétaire de solidarité européenne. Et ils veulent en faire, du coup, ils veulent les utiliser pour faire des logements sociaux à Prosfiika. Et nous, on leur dit, mais en fait, il n'y a que des logements sociaux. Et aussi, ils disent qu'ils veulent faire des maisons, enfin, des appartements d'accueil pour les patientes et les accompagnants de Agios Savos, l'hôpital à côté. Et encore une fois, on leur dit, mais nous, on a ça. Et donc, prenez l'argent public et donnez-le à l'éducation publique, à la santé publique qui s'écroule en Grèce. Et donc, pour dire, il y a une... Donc ça, c'est un appât un peu pour les yeux des gens, mais enfin, ça ne marche pas parce qu'il y a une énorme mobilisation de la communauté, mais aussi nationalement, localement, autour des quartiers environnants, internationalement. On a des messages de solidarité, des actions de solidarité d'énormément de pays. Vous pouvez suivre ça, par exemple, sur Instagram, sur la page INT, de internationalisme, INT.save. Prosfiika. Et il y a les apatistes qui envoient pour dire un peu l'envergure de la solidarité internationaliste. Et il y a aussi deux personnes qui sont en grève de la faim pour avec leurs demandes qui sont très très simples, que ce contrat du gouvernement de la région d'Attique de reprendre Prosfiika, il s'arrête et que les gens qui habitent à Prosfiika et qui ont tissé leurs liens sociaux, ils y restent et que Prosfiika, les façades et les bâtiments soient restaurés par les sous propres, les fonds propres des personnes et amis et solidaires de Prosfiika, mais pas par l'argent public. Et du coup, il y a une personne qui a commencé la grève de la faim le 5 février, donc aujourd'hui on est 101 jours de grève de la faim à Aristoteles Razis, et une autre personne qui s'appelle Susan Dopagne qui vient de Belgique et que ça fait quelques années qu'elle habite là-bas, qui a commencé la grève de la faim jusqu'à la mort avec les mêmes

0: demande pour la communauté.
1: Et face à cette mobilisation, qui a l'air quand même d'être une mobilisation d'ampleur, localement comme nationalement et internationalement, pour l'instant, la réaction du gouvernement, c'est quoi ?
0: En fait, ce qui se passe, c'est que, on va dire, d'un côté, ils peuvent plus trop avoir ce récit de logement. Enfin, ils continuent avec les logements sociaux ou que nous, on doit rentrer pour restaurer. Mais même les médias les plus mainstream et les plus pro-gouvernementaux, ils commencent à utiliser. Enfin, ils peuvent pas ne pas utiliser la narrative de Plosfika. Enfin, ça commence à prendre une envergure que parce qu'au début, dans le contrat du gouvernement, il y avait même pas écrit que dans Plosfika, il y a 400 personnes qui vivent. Ils étaient mentionnés comme, enfin, vraiment comme si ça n'existait pas. Et là, il n'y a plus ça. Ils ne peuvent pas jouer sur le truc, c'est vide. Par contre, la grève de la faim, enfin, ils en parlent très, très peu quand même, ce qui est très, très inquiétant. Et aussi, quand ils interviennent, par exemple, ils répondent toujours par de la répression. Les personnes, enfin, les camarades de là-bas, ils vont intervenir dans des conseils municipaux, les conseils de la région, pour replacer le sujet au sein des discussions. Et en fait, bon, des fois, ils sont accueillis. Des fois, ils les laissent pas parler. Des fois, ils appellent même les flics pour venir faire de la répression. Et des fois, là, dernièrement, le chef de la région d'Atik, qui est un peu une des personnes qui est un peu du pouvoir dans ce contrat dont on parle, il leur a répondu, mais en écrivant un message avec de l'intelligence artificielle. Ça veut dire, enfin, il y a encore très peu de considération.
1: Et est-ce qu'il y a des soutiens politiques, syndicaux ou...
0: Oui, il y a des soutiens dans tous les niveaux. Il faut dire que déjà, il y a un comité de solidarité qui a été créé il y a 3 ans déjà, avec des journalistes, enfin, où c'est pas des personnes qui habitent à l'intérieur, mais c'est des journalistes, des avocats, des pédagogues, des architectes, et qui s'appelle, enfin, c'est le comité pour sauver Plosfika. Et donc, tout ce comité, de leurs disciplines différentes, ils soutiennent Plosfika. Et c'est les architectes, par exemple, et les ingénieurs, ils ont recréé tout le plan de comment on va restaurer Plosfika pour que les façades deviennent un peu plus salubres. Parce que c'est vrai que c'est des très vieux bâtiments, mais du coup, les architectes, ils ont le plan, les avocats, enfin, ils travaillent sur toutes les questions de loi. Et après, il y a les syndicats, par exemple, par structure, on va dire, il y a des syndicats de santé qui soutiennent. Il y a des syndicats de... Par exemple, les syndicats des parents, des profs ou des maîtres, des écoles environnantes où il y a les enfants de Plosfika qui vont, qui soutiennent. Et après, il y a aussi, par exemple, il y a des mairies, pas forcément celles du centre d'Athènes, mais il y a des mairies qui soutiennent la fin de ce contrat.
1: Cette lutte-là pour ce squat, est-ce qu'elle s'inscrit aussi dans une dynamique plus large de lutte pour le droit au logement? Et si oui, c'est quoi un peu les revendications au-delà du squat?
0: Oui, c'est pas du tout. Enfin, c'est le droit au logement. Ouais. C'est le droit au logement, Jean. C'est là, il y a des personnes qui vivent, qui des enfants qui sont nés, enfin, qui sont toute leur vie là-bas. Des personnes. C'est là ce qu'on est en train de dire. En fait, c'est le gouvernement dans son plan, il va mettre à la rue 400 personnes. En fait, ou dans les rues, dans les prisons, dans les CRA, dans les en fonction de leur situation. Et c'est aussi, il va recréer des multitraumatismes de l'expulsion. Le fait de, encore une fois, en fait, ils ont leur maison là-bas. Et
2: c'est la question de la gentrification aussi. Tu penses expulser Plosfika, ça juste continue la gentrification hardcore d'Athènes et notamment du quartier. Et potentiellement, c'est pour ça qu'il y a autant de soutien.
1: Et c'est dans quel quartier ce squat ?
0: C'est à Bellokipi, c'est en face de Exarchia, parce que j'imagine beaucoup de personnes vont connaître Exarchia, mais c'est vraiment environnant, c'est à Bellokipi. Voilà, le quartier, mais oui, ça fait complètement partie, c'est pour ça qu'ils veulent le prendre aussi, pour continuer leur plan de gentrification à Athènes.
1: Ok, alors en France ou à Lyon, qu'est-ce qu'on peut faire pour soutenir ?
0: En fait, déjà, c'est super, super important, comme les camarades là, ils ont fait, d'inviter, de faire des événements de soutien pour diffuser, enfin, éviter que ça passe en soum-soum. C'est vraiment une question qui nous concerne tous et toutes. Et du coup, continuer à en parler. Après, il y a les gens, s'ils veulent aller aider à retaper Plosfika, ils sont invités à aller le faire. Suivre tout ça, médiatiser, aller. En fait, il y a un appel à faire des actions à tous les niveaux. Donc, tous les niveaux sont. C'est un appel ouvert à toutes les actions, que ce soit aussi dans les lieux un peu plus symboliques, je sais pas, les ambassades grecques ou d'autres centres de, enfin, européens. Là aussi, ce qui se passe, c'est qu'il y a la grève de la faim de Susan, qui est une personne belge, et du coup, faire beaucoup pression aussi en France et en Belgique. Là, il y a des camarades là-bas qui se sont organisés devant les ambassades, ils font des grèves de la faim aussi symboliques pour Susan. Vraiment en faire une question. Nous, enfin, il y a des demandes aussi là. Les personnes des comités de soutien de Prosfika et Prosfika, la communauté, ils font des appels même aux Nations Unies. Enfin, vraiment, ça peut aller dans tous les niveaux. Et voilà.
1: Et est-ce qu'il y a une expulsion imminente possible ou est-ce qu'on en est loin? Et si c'est le cas, est-ce qu'il y a des appels à se mobiliser, faire des rassemblements, etc.?
0: Ouais, il y a une crainte comme quoi l'expulsion, elle viendrait là, l'été 2026 par rapport au contrat. Et donc oui, il y a un appel à des grandes mobilisations de partout et que même aller là-bas, enfin vraiment arrêter ça et faire pression dans tous les niveaux pour qu'ils puissent plus le faire, quoi.
1: Ok, et ben merci beaucoup.
2: Merci beaucoup à vous de nous avoir invités.
1: Vous êtes toujours sur Radio Canu, c'est toujours le Canu Info du lundi 18 mai 2026 et vous venez donc d'écouter une camarade grecque qui nous parlait de la mobilisation contre l'expulsion de Prosfika à Athènes et également une camarade du DAL 69. Merci à elle d'avoir répondu à notre interview et on va tout de suite faire une pause musicale qui va être jouée et interprétée par Marina Sati avec le morceau Mentissa.

0: 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Et on écoutait Mantissa de Marina Sati. Et on va tout de suite passer à notre rubrique suivante.
1: National.
2: Avec un sujet sur les livraisons, les cargaisons d'armes à Israël depuis 2023 par la France et par les entreprises françaises, puisqu'un rapport de 58 pages de Urgence Palestine et Palestinian Youth Movement provenant de recherches effectuées dans 12 régions françaises et 46 villes de France. Ce rapport a été publié récemment et révélé et nous révèle des chiffres accablants. Il y a eu 525 cargaisons d'armes qui sont parties de la France à destination de l'État d'Israël. Alors on se rappelle de la déclaration d'un certain Sébastien Lecornu qui nous disait « Pas une arme française n'est allée à destination d'Israël ». Eh bien, c'était faux, figurez-vous. On savait déjà que ça l'était faux, puisque des médias comme Disclose ou d'autres, ou Mediapart, avaient déjà révélé plusieurs départs de matériaux militaires de ports français à destination d'Israël, dont certains avaient été bloqués par les dockers de Fos-sur-Mer, entre autres. Mais là, on a franchi un pas dans le nombre de cargaisons et dans l'information qu'on en a. Le rapport dévoile des exportations très diversifiées, destinées à des équipements de Tsahal, l'armée israélienne, et donc directement impliquées dans le génocide à Gaza ou les bombardements meurtriers au Liban, notamment pour ses drones, ses missiles, ses chars ou encore des mitrailleuses. Et c'est encore la fameuse entreprise Elbit System qui est le plus gros bénéficiaire de ces livraisons. On en a déjà parlé plusieurs fois dans notre émission. Elbit System, c'est aujourd'hui d'ailleurs l'entreprise la plus valorisée en bourse d'Israël grâce au sang des Palestiniens, des Libanais et des Iraniens et Iraniennes. Côté français, on retrouve Thales, Safran, LB France, Simoussel, Sermat et d'autres qui fournissent des connecteurs, des valves de réservoir, des batteries, des blindages, des radars, des réacteurs, des pièces électroniques, en plus des chars, des drones, etc. Ces boîtes s'en foutent littéralement plein les poches et leurs profits explosent. L'État français le sait, il est obligé de le savoir, il les incite à continuer et par ce biais, il est donc complice du génocide, complice du massacre du sud Liban et des populations civiles et complice des attaques contre de nombreux et nombreuses civils en Iran. Face à cette complicité de l'État français et de ses entreprises, rejoignons là où elles existent les dynamiques autour du mouvement Gare à la guerre.
3: Et on continue de parler génocide, ou plutôt souvenir du génocide.
4: Ouais, chaque année, autour du 9 mai, ce n'est pas vraiment un génocide que les néo-nazis venus de toute l'Europe viennent commémorer et célébrer, mais plutôt le décès d'un des leurs en 1994. Cette célébration est un prétexte, effectivement, pour ces néo-nazis pour défiler dans la capitale avec des drapeaux fascistes, des symboles hitlériens et pour commettre de multiples violences. À chaque fois, ces parades de l'extrême droite ont lieu avec la bénédiction des autorités, mais cette année, une fois n'est pas coutume, des collectifs antifascistes ont réussi à empêcher concrètement l'événement. La préfecture a interdit toute manifestation et déployé un très grand nombre de flics, notamment des unités motorisées. Cela n'a pas empêché des groupes de néo-nazis d'errer tout de même dans Paris l'après-midi, certains même armés de matraques et de couteaux, alors que les points de rassemblement antifa, eux, ont été immédiatement réprimés et encerclés par la police. D'ailleurs, plusieurs camarades ont été embarqués. Pire, le soir même, une véritable procession fasciste a eu lieu en région parisienne et malgré les interdictions, des centaines de néo-nazis se sont réunis dans la commune résidentielle de Verrières-le-Buisson au sud de Paris. Flambeaux, symboles suprématistes, tambours de jeunesse hitlérienne et discours racistes ont ponctué la cérémonie. Bref, face à cette acceptation de l'État, la lutte antifasciste est plus urgente que jamais.
0: Et on passe tout de suite à notre dernier sujet du national.
3: Oui, les trois organisations patronales, MEDEF, CPME et UDP, et deux grandes organisations sectorielles, la FNSEA pour l'agriculture et l'UDES pour l'économie sociale et solidaire, ont demandé au Premier ministre Sébastien Lecornu de ne pas geler le barème des exonérations de cotisations sociales dont bénéficient les entreprises. Alors, instauré sous Balladur à partir de 1993, largement élargi par Hollande à partir de 2015 et pérennisé ensuite par son clone Macron, ces baisses de cotisations sociales ont progressivement explosé pour atteindre le montant faramineux de 71 milliards d'euros en 2026, soit bien davantage que le budget et l'éducation nationale. Elles sont désormais la principale source d'aide publique dont bénéficie le patronat pour maintenir le versement de dividendes aux actionnaires. Et donc, parfaitement logique que le patronat... Mes petits camarades sont pas sérieux. Donc, il est parfaitement logique que le patronat défendent ces exonérations, car en plus d'être totalement inutiles sur l'emploi, ces exonérations réduisent mécaniquement le budget de la sécurité sociale au profit de l'engraissement des actionnaires. Et encore pire, dans la mécanique de l'exploitation, hein, ces exonérations sont calées sur le SMIC, donc sur le salaire minimum. Or, la hausse prochaine du salaire minimum de 2,4% au 1er juin, une hausse automatique pour suivre l'inflation, hein, c'est pas du tout un cadeau du gouvernement. Donc cette hausse automatique du SMIC va encore augmenter le volume de ces aides publiques offertes aux patrons. La guerre au Moyen-Orient bénéficie donc deux fois au patronat, premièrement parce qu'ils en profitent pour augmenter leurs marges, et deuxièmement parce que les aides publiques sont encore doublées. Donc c'est l'art de la bourgeoisie de manger à tous les râteliers.
0: Et on va continuer tout de suite avec notre rubrique suivante.
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0: Et on parle du coup de...
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0: On parle du coup d'une action associative au tribunal.
5: Oui, c'est l'association Action Justice Climat Lyon qui passait en audience la semaine dernière, le 12 mai, au tribunal administratif de Lyon contre la préfecture du Rhône pour contester le refus d'attribution de subventions de 4 000 et 3 000 euros en 2023 par la préfecture, au motif que l'association, appelée à l'époque Alternatiba, mènerait des actions de désobéissance civile qui constitueraient un non-respect du contrat d'engagement républicain. Donc le contrat d'engagement républicain, vous savez, ça a été mis en place par la loi séparatisme en août 2021 et ça prévoit que chaque association qui demande une subvention ou un agrément doit le signer et doit le respecter au risque de devoir rembourser la subvention. Ce CER, ça permet en fait à l'État de fliquer les associations et d'essayer de les bâillonner ou de les mettre au pas sur plein de sujets qui vont de la lutte contre l'islamophobie à la désobéissance civile. Mais le refus de subvention au nom du contrat d'engagement républicain, c'est à double tranchant pour l'administration parce que ça offre quand même une possibilité de recours juridique, alors qu'un simple refus de subvention, non. C'est pour ça que l'invocation du contrat d'engagement républicain se fait de plus en plus souvent à l'oral, de manière officieuse, comme ça avait été le cas pour Alternatiba, donc Action Justice Climat, qui avait eu un motif écrit qui n'évoquait pas du tout le contrat d'engagement républicain, mais c'est par la présence de plusieurs personnes à la commission qui ont fait état des échanges qu'il a pu être établi que c'était bien pour cette raison que la préfecture avait refusé la subvention à AJC. Et donc, lors de cette audience de la semaine dernière, le verdict n'a pas encore été rendu, mais la rapporteuse publique qui creuse le fond des dossiers pour le tribunal administratif et qui donne un avis a déjà reconnu que c'était une erreur manifeste d'appréciation de la part de la préfecture de justifier le refus d'attribution d'une subvention pour ce motif, puisqu'il existe toute une jurisprudence qui protège la désobéissance civile, qui est indissociable de la liberté d'expression. Donc le verdict est attendu dans 2 mois, mais c'est quand même une première victoire pour les libertés associatives face à la préfecture qui essaye de se servir du contrat d'engagement républicain pour les bâillonner.
3: Et toujours au local, on écoute un petit reportage avec les grévistes de la CGT de l'entreprise Toré, située à Saint-Maurice-de-Bénaud, en lutte pour leur salaire.
6: Je m'appelle
3: Jamie et leurs conditions de travail.
6: Salarié Toré depuis plus de 20 ans maintenant. C'est une entreprise japonaise qui est arrivée donc ici en 97 et qui a racheté Rhône-Poulenc. Alors on produit ici du film plastique pour des usages domestiques les plus classiques et aussi du film technique. Et donc voilà, actuellement il y a un mouvement de grève parce que il y a une précarité en fait persistante dans l'entreprise. Chaque fois, on nous fait des annonces. À chaque fois, on va dire, on n'est pas soumis à des augmentations franches, à des augmentations qui seraient aussi liées à l'inflation. Nous-mêmes, salariés, on est dans une constante précarité.
7: C'est une grève qui est inter-atelier. Ça concerne qu'un atelier. C'est un atelier qu'on se sent discriminé plus que les autres. Mais c'est pas une grève qui est suivie partout, parce que d'ailleurs, c'est même pas ce qu'on leur demande. C'est vraiment une grève entre nous. On est 30 personnes pour des hausses de salaire, parce que cette année, quand même, il y a eu 0% d'augmentation générale. Hein. On est obligé de réagir et là on réagit encore de façon un peu plus vive et un peu plus franche parce qu'aujourd'hui on nous annonce un projet de scission et c'est ce qui nous amène là en réalité. Hein. C'est un ras-le-bol, une revendication évidemment nette et franche sur le salaire. Comme je dis aux copains, nous on est ouvriers, ok, je pense que personne n'a choisi d'être ouvrier, donc on le vit tous un peu comme une peine. Et aujourd'hui, de travailler pour quelqu'un qui, lui, ajoute de la précarité à la précarité, on n'a pas de retour. On n'a que du mépris en réponse. Au bout de 2 semaines de grève, on n'a rien. Zéro avancée. Elle dit rien. Elle n'est pas d'accord avec ce qu'on demande. Elle dit qu'il n'y a pas de discrimination, qu'il n'y a pas de charge de travail en plus. Après, on a une direction aussi qui a des salaires, mais il faut voir mirobolant. Un DG, c'est entre 10 et 16 000 euros. Ici, c'est 25 000 euros. Une DRH, c'est entre 4 et 6. Ici, elle fait presque 10. 10 000 euros. Ils ont un parc auto à 500 000 euros, mais ils viennent nous dire que 80 000 euros, c'est énorme. En fait, c'est toujours pareil. C'est, quand c'est pour eux, tout va bien, mais quand c'est pour les ouvriers, voilà, tout est cher. Alors, les conditions de travail, tu intensifies toujours plus. Vraiment, elles deviennent de plus en plus contraignantes. On élargit à chaque fois nos champs, on va dire, d'opération. Sur des tâches, en fait, où on n'a pas lieu d'être. On n'a pas non plus cette compétence. Ah ben, on est déterminés. Nous, on est sortis, c'est pas pour rentrer. Donc, t'as 30 bonhommes et 30 bonhommes déterminés. S'il faut rester 4 mois dehors, on restera 4 mois dehors. On voit, nous, l'outil vraiment dépérir, mais clairement, hein, véritablement. Il n'y a pas du tout de remplacement de machine, il n'y a pas de modernisation, si tu veux, de machine. Une fermeture en perspective, honnêtement, c'est ce qui se dessine. Il ne faut pas être dupe, on sait que l'histoire, elle se répète. Toré n'a jamais rien inventé dans ce sujet-là. Il n'inventera rien. On n'est pas là à être obstiné ou à être vraiment pessimiste, mais on sait véritablement ce qui se passe.
3: Voilà, c'était donc les grévistes CGT de l'entreprise Toré en grève depuis 2 semaines. Vous pouvez aller les soutenir devant leur usine tous les jours à Saint-Maurice-de-Bénaud.
5: Et vous êtes donc toujours sur le Canu Info du lundi 18 mai 2026. Il est 19h43. Et comme on est un peu à la bourre, on va passer directement sans pause musicale à notre dossier du jour.
0: Et oui, ce soir, on reçoit 2 invités qui sont venus nous parler de la mobilisation pour l'hébergement d'urgence. Parce qu'il y a demain un rassemblement à 17h30, place Guichard. Alors bonsoir.
8: Bonsoir.
0: Est-ce que vous pouvez vous présenter ?
8: Merci pour l'invitation. Moi, je suis salariée de l'action sociale et syndiquée à la CGT Santé Action Sociale du Rhône. C'est dans ce cadre-là, du coup, qu'on organise le rassemblement de demain.
9: Et moi, je suis membre du collectif Hébergement en danger, donc un collectif de travailleuses sociales et travailleurs sociaux.
0: Est-ce que, du coup, justement, est-ce que vous pouvez nous dire un peu comment s'articulent les actions du collectif Hébergement en danger ?
9: Oui, bien sûr. Donc, le collectif Hébergement en danger, il réunit des professionnels qui bossent avec des personnes qui sont à la rue ou qui sont en grande précarité d'habitat. Et donc, nous, dans l'idée, on vient au soutien aux professionnels et aux personnes en lutte sur les questions de logement-hébergement. On vient aussi faire de l'information, de la formation auprès des professionnels et du grand public. Et on organise des mobilisations sur ces questions-là.
0: Et du coup, qu'est-ce qui a conduit à ce que vous mobilisiez ensemble ? Parce qu'il y a donc la CGT, mais qu'est-ce qu'il y a d'autre ? Le collectif ?
9: Oui, bien sûr. En fait, on organise conjointement CGT, Hébergement en danger et Sud.
8: Oui, c'est sur cette question justement de l'hébergement d'urgence et des nouveaux contrats qui sont mis en place sur le département qu'on s'est réunis et qu'on s'est dit que ça serait bien qu'on bosse ensemble pour mobiliser à la fois le grand public et la société sur ces questions-là et aussi les travailleurs sociaux qui sont dans ces structures et qui vont forcément être touchés par ces changements dans leur travail.
0: Et oui, pourquoi c'est une nécessité du coup de faire ces liens de mobilisation dans vos professions ?
8: Bah, nous, on constate à la fois dans le syndicat et je pense aussi au collectif que c'est assez difficile de mobiliser les travailleurs sociaux dans le domaine de l'hébergement, mais aussi d'autres domaines. Mais sûrement aussi parce qu'ils sont assez isolés. En fait, c'est souvent des petites équipes de 3-4 travailleurs sociaux par structure où on se sent un peu démunis. On sent qu'en fait, on n'a pas de pouvoir d'agir sur ce qui se passe. Et le collectif, c'est un peu pour ça qu'il s'est monté aussi. Et nous, à la CGT et à Sud, c'est ce qu'on porte, c'est de se réunir pour essayer de pouvoir agir justement sur ces politiques et sur nos conditions de travail et d'accueil en fait des personnes qui sont hébergées dans nos structures. Donc c'est pour ça qu'on s'est dit qu'on allait aussi se réunir tous les trois en interorganisation pour essayer de construire cette lutte-là.
9: Tout à fait. Et c'est aussi dans le contexte où la préfecture du Rhône a fait signer des nouvelles conventions aux associations d'hébergement d'urgence qui sont complètement problématiques puisqu'elles prévoient la possible remise à la rue de personnes qui sont déjà hébergées alors que la continuité c'est un principe qui est depuis 2009 acquis dans le département du Rhône et c'est un des seuls départements français qui le met en place. Donc on s'est dit qu'il y avait urgence à se rejoindre et agir collectivement.
0: Oui, parce que c'est quoi un petit peu le contexte de l'hébergement d'urgence dans le département et la métropole ?
8: Alors le contexte sur l'hébergement dans le Rhône, ça fait déjà plusieurs années qu'on voit qu'il est hyper, on va dire, congestionné parce qu'en fait il n'y a pas assez de place pour le nombre de personnes qui sont sans abri, notamment sur la métropole de Lyon. L'hébergement d'urgence, il est inconditionnel et ça c'est la loi, c'est le code de l'action sociale et des familles qui le prévoit. Ça veut dire qu'on n'est pas censé justifier d'un titre de séjour, mais qu'on doit juste être en situation de détresse en fait pour pouvoir y prétendre. Donc c'est des hébergements qui sont aussi censés être continus, c'est-à-dire qu'une fois qu'on y est rentré, une sortie n'est possible que si on trouve une autre solution. Et donc en fait, dans ce type d'hébergement d'urgence, il y a beaucoup de personnes qui y restent parce qu'ils ne trouvent pas de solution de sortie adaptée, parce qu'il y a énormément de public aussi sans abri sur ce type de place, qui n'arrivent pas à être régularisés parce qu'on le sait, les procédures de régularisation sont quasiment impossibles et très très longues en France, mais particulièrement sur la préfecture aussi du Rhône. Et du coup, déjà on constatait depuis plusieurs années qu'en fait l'accès à l'hébergement d'urgence n'était plus inconditionnel dans les faits, puisqu'en fait c'était uniquement les personnes extrêmement vulnérables qui pouvaient être priorisées pour y rentrer. Donc un homme seul par exemple qui n'a pas de pathologie ou pas de... Oui, c'est ça en fait, ne pouvait... Enfin, est sur une liste d'attente, mais en fait qui n'aboutira probablement jamais à une place ou un accueil en hébergement d'urgence. Donc c'est déjà quelque chose qu'on constatait, que ça dysfonctionnait sur notre département. Et là, comme tu l'expliquais tout à l'heure, depuis l'année dernière, c'est aussi la continuité de l'hébergement qui est menacée, puisque la préfète souhaite, on va dire, créer du turnover sur ces places d'hébergement d'urgence, mais en remettant à la rue des familles qui s'y trouvent déjà, malgré du coup le principe de continuité qui est inscrit dans la loi. Pour permettre en fait à des familles qu'elles considéraient plus suffisamment vulnérables, enfin, de libérer des places pour que d'autres familles puissent rentrer.
9: Et ça passerait par le fait que les travailleurs sociaux et les travailleurs sociaux doivent remplir des tableaux sur les personnes qui hébergent avec des critères de vulnérabilité en mettant oui ou non, comme par exemple est-ce que la famille a un enfant de moins de 1 an, une pathologie grave. Et enceinte de plus de 7 mois.
8: Victime de violence, en situation de handicap. Donc c'est des colonnes avec oui, non à remplir, qui sont censées être à la base anonymes et envoyées au service de préfecture, mais qui ensuite pourraient revenir vers les structures pour demander quel est le nom de la famille X pour potentiellement adresser une fin de prise en charge.
9: C'est ça. Et donc, nous, des informations qu'on a... Aujourd'hui, toutes les grandes associations qui font de l'hébergement d'urgence, donc Alinéa, l'Armée du Salut, Notre-Dame des Sans-Abris, Foyer Notre-Dame des Sans-Abris,
8: ouais, Habitat Humanisme,
9: et le dernier, c'est...
8: On a la Fondation OVE aussi qui fait de l'hébergement d'urgence sur le Rhône.
9: J'ai plus la dernière grosse asso, mais en gros...
8: Adoma, Aralis...
9: Ouais. Tout le monde a signé les conventions. Et là, actuellement, il y a la préfecture, par le biais de la DETS, qui a commencé à demander des levées d'anonymat, donc en vue, a priori, de mettre à la rue des personnes.
0: Est-ce que vous pouvez nous expliquer un petit peu qu'est-ce que c'est ces conventions, qu'est-ce qu'il y a dedans, un peu rapidement ?
8: Alors, des informations qu'on a, c'est les conventions de financement, en fait, des structures d'hébergement d'urgence qui sont négociées annuellement entre la DES, du coup, c'est la partie préfecture qui gère l'hébergement, et les structures, pour la plupart associatives, qui gèrent les structures d'accueil d'hébergement. Et ces conventions en fait ont été imposées. C'est des nouveaux critères en fait dans cette convention qui ont été imposés l'année dernière, alors que les financements étaient déjà engagés sur l'année en cours. Donc les associations se sont pliées à cette nouvelle exigence du coup de mettre en place des contrats temporaires parce qu'en fait leur financement était déjà engagé et était menacé pour l'année en cours. Donc toutes les structures ont signé ces nouvelles conventions. La Fédération des acteurs de la solidarité a déposé un recours au tribunal administratif pour dire que ces nouvelles conventions sont illégales. Donc c'est en cours d'instruction et on attendra cette décision-là du juge administratif.
0: Et c'est quoi les conséquences concrètes de toute cette situation, donc de congestionnement de l'hébergement, de cette demande de la préfète de turnover, etc., sur vos conditions de travail, mais aussi sur les personnes qui sont hébergées?
8: Pour les personnes qui sont hébergées, ça crée forcément un stress parce que les personnes n'ont pas de solution par ailleurs. Elles sont en centre d'hébergement d'urgence parce qu'elles sont en détresse, parce qu'elles sont sans abri et vulnérables. De leur dire que d'ici 3 mois, potentiellement, elles pourront être remises à la rue, ça crée forcément un stress et une recherche de manière de potentiellement pallier à cette remise à la rue là. On voit que c'est déjà le cas sur des dispositifs temporaires comme les places hôtelières, où les personnes en fait se mettent dans des situations limite à faire des enfants encore plus pour pouvoir bénéficier d'une place en hébergement qui serait plus longue. Donc ça amène en fait à des situations de stress pour les personnes. Et les travailleurs sociaux, nous, on est là pour accompagner les personnes dans un projet pérenne. Ça n'a pas de sens de faire signer pour nous des contrats de 3 mois à des personnes pour faire des démarches, engager des choses qui sont très longues dans le temps, pour qu'au final, juste 2 mois plus tard, on nous dise que cette personne sera remise à la rue et qu'en fait, il n'y aura aucune continuité dans les démarches qu'elle a entreprises.
0: Et du coup, justement, quelles sont les revendications, les mots d'ordre de votre rassemblement de demain ?
10: Alors c'est pour la suppression de ces conventions dont on parlait. C'est pour un habitat digne pour toutes et tous, pour avoir un nombre de places d'hébergement d'urgence à hauteur des besoins, des hébergements qui soient dignes et qui soient pérennes.
8: Le respect aussi, en fait, de la loi sur la continuité et la conditionnalité de l'hébergement.
10: C'est ça.
8: On refuse de mettre en concurrence les personnes sans-abri qui sont censées se battre entre elles pour savoir qui est la plus vulnérable pour bénéficier d'une place d'hébergement, alors que c'est un droit qui est par définition légal, accessible à tous et toutes en situation de détresse. Ça n'a aucun sens que ce soit aux personnes qui sont déjà vulnérables de porter la responsabilité de l'absence de place suffisante d'hébergement dans le département, alors que c'est une responsabilité en fait de l'État et de la préfecture de mettre les moyens sur la table pour que toutes les personnes soient à l'abri.
0: Oui, donc c'est vraiment une compétence de l'État, donc on le rappelle un peu à quel niveau c'est. Du coup, l'État à travers la préfecture, c'est bien ça?
8: Ouais, c'est ça. Ouais. L'hébergement d'urgence inconditionnel, c'est une prérogative de l'État.
0: Et d'ailleurs, passons à une autre échelle, par rapport au collectif Hébergement en danger. Quelles conséquences de la droitisation politique au niveau local vous pouvez constater? Est-ce qu'il y a un petit exemple concret?
10: Tout à fait. Du coup, nous, on est sur d'autres actions en même temps que cette mobilisation-là. En 2024, on avait écrit une lettre ouverte à la mairie de Décines. Donc la maire, c'est Laurence Fautra, une élue LR. La métropole avait décidé de l'ouverture d'un centre de mise à l'abri pour les mineurs non accompagnés. Donc c'est un centre qui met à l'abri des personnes qui arrivent sur le territoire pour d'abord les mettre à l'abri et aussi faire une évaluation de leur minorité. La mairie de Décines s'est opposée en confirmant pas le permis de construire du CMAE. Donc nous, on a écrit une lettre ouverte puisqu'elle avait d'une part refusé ça et dans le contexte actuel, il y a besoin d'un nouveau CMAE. Et aussi parce que la justification qu'elle avait du refus était complètement problématique. Elle dénonçait les jeunes comme étant non pas des mineurs mais des délinquants qui auraient perdu toute leur innocence, qui allaient foutre globalement le bordel dans le quartier, etc. Et du coup, plutôt que d'avoir une réponse constructive sur cette question-là, elle a porté plainte contre le collectif pour diffamation. Donc on voit bien que il y a un petit peu une question de procès-bâillon pour faire taire les personnes qui pourraient s'opposer à ces politiques. D'ailleurs, c'est pas la première fois qu'elle fait des procès à des adversaires politiques. Je précise qu'elle a perdu tous ses derniers procès. Donc la droitisation des politiques locales, elle est réelle. Voilà.
0: Et elle a des conséquences en effet sur ces questions d'ouverture de places d'hébergement.
10: Tout à fait.
0: Ouais. Est-ce que vous pouvez nous rappeler un petit peu qu'est-ce que c'est ce rassemblement, la date, le lieu, etc.
10: Oui, bien sûr. Le rassemblement aura lieu demain à 17h30, place Guichard. On a prévu plusieurs animations. On va monter des tentes. Il y aura un super jeu de loi, un violentomètre sur le travail social. Et voilà. Une piñata avec les restes de ce qui protège les personnes en situation de détresse. Donc c'est un rassemblement, pour rappel, qui est organisé par le collectif Hébergement en danger, mais aussi la CGT Action Sociale et Sud, et qui proposera à différents collectifs d'intervenir. Il y aura le DAL. Il devrait y avoir collectif soutien femmes à la rue, peut-être jamais sans toi,
0: et les syndicats, du coup.
10: Oui,
0: une
10: prise de parole de la CGT aussi.
0: Super. Eh ben, on se retrouve du coup demain. Et est-ce qu'on a des petites dates à l'agenda annoncées ou on n'a pas le temps, pas forcément?
5: Non, il n'y a que demain comme date à l'agenda. Non, on ne sait pas, mais c'est surtout qu'on doit rendre l'antenne, voilà, pour l'émission suivante. Donc on va devoir mettre fin.
2: Il y a l'Amicale du Futur en soutien au local, le militant. Jusqu'ici, à la Guillotière, il y aura un groupe de musique et c'est à partir de 19h.
0: Voilà, on savait bien, voilà, qu'il y avait des choses à dire. Ah oui, et jeudi, au Clameur, il y a aussi une soirée de coup de collectif contre les centres de rétention administrative avec une projection. Et on rend l'antenne. Bonne soirée.
5: Et on vous laisse avec J'aime pas lire.

0: Livre 2. À partir de ce moment, incapable de supporter davantage la vie dans la baleine et irrité de demeurer ainsi inactif, je cherchais quelques moyens qui nous permettraient de nous échapper. D'abord, nous décidâmes de percer un tunnel dans le côté droit de l'animal pour nous frayer un chemin et nous commençâmes à creuser. Mais lorsque nous eûmes avancé de quelques 5 stades, sans parvenir à aucun résultat, nous arrêtâmes le tunnel et nous eûmes l'idée de mettre le feu à la forêt. Ainsi, pensions-nous, la baleine mourrait. Si cela se produisait, il nous serait facile de nous échapper. Nous commençâmes donc à mettre le feu du côté de la queue. Et pendant 7 jours et un nombre égal de nuits, l'animal ne sentit pas la brûlure. Mais le 8e et le 9e, nous comprîmes qu'il était malade. Du moins, il ouvrait moins souvent la gueule, et lorsqu'il le faisait, il la refermait aussitôt. Le 10e et le 11e, enfin, la putréfaction commença, et il se produisit une puanteur. Le 12e, nous nous aperçûmes juste à temps que si on ne lui maintenait pas les mâchoires béantes, tandis qu'elle ouvrait la gueule, de façon à l'empêcher de les refermer, nous risquions d'être enfermés dans son cadavre et d'y périr. Aussi nous étayâmes sa gueule avec de grosses poutres et nous préparâmes notre bateau, embarquant autant d'eau que nous le pûmes, ainsi que les autres provisions. Skintaros devait nous servir de pilote. Le lendemain, la baleine était enfin morte. Nous tirâmes alors notre navire, le faisant passer par les intervalles, puis nous l'attachâmes aux dents de la baleine et le mîmes doucement à la mer. Alors, nous grimpâmes sur le dos de l'animal, et là, nous offrîmes un sacrifice à Poséidon, à côté du trophée, puis nous campâmes en cet endroit pendant 3 jours, car c'était le calme plat. Le 4e, nous mîmes à la voile. Sur notre route, nous trouvâmes quantité de cadavres provenant de la bataille navale, que nous heurtâmes de notre proue et nous mesurâmes les corps avec étonnement. Pendant plusieurs jours, nous naviguâmes, par brise modérée, mais, ensuite, se leva un fort vent du nord, qui amena une gelée intense, sous l'effet de laquelle la mer tout entière se trouva prise en glace. Non seulement à la surface, mais jusqu'à une profondeur de bien 6 coudées, si bien que nous débarquâmes et que nous nous mîmes à courir çà et là sur la glace. Comme le vent se maintenait et que nous ne pouvions le supporter, nous eûmes l'idée du stratagème suivant. Ce fut Skintaros qui le proposa. Nous creusâmes dans l'eau une caverne de grande dimension où nous restâmes pendant 30 jours, y allumant du feu et faisant cuire les poissons que nous avions trouvés en creusant. Lorsque nous n'eûmes plus de provisions, nous sortîmes, tirâmes le bateau de sa prison de glace et, toute voile dehors, comme si nous naviguions, nous nous mîmes à glisser doucement et sans heurts sur la glace. Le 5e jour, il se remit à faire chaud, la glace fondit et tout redevint de l'eau, comme avant.
1: Après avoir navigué encore quelques 300 stades, nous rencontrâmes une île petite et déserte sur laquelle nous prîmes de l'eau, car nous n'en avions plus, nous tuâmes à coups de flèches 2 taureaux sauvages et nous repartîmes. Ces taureaux n'avaient pas les cornes sur la tête, mais sous les yeux, comme le souhaitait Momos. Peu après, nous pénétrions dans une mer qui n'était pas pleine d'eau, mais de lait, et au beau milieu, nous apparut une île blanche, remplie de vignes. Cette île était un énorme fromage durci, comme nous nous en aperçûmes plus tard en le goûtant. Son périmètre était de 25 stades. Les vignes étaient chargées de grappes, mais le liquide que nous obtîmes en les pressant fut non pas du vin, mais du lait que nous bûmes. Au milieu de l'île se dressait un temple consacré à la Néréide Galatée, comme le révélait l'inscription. Tout le temps que nous séjournâmes dans cette île, la terre nous fournit le pain et la viande. Notre boisson était le lait provenant des grappes. On disait que la reine du pays était Tyro, la fille de Salmonée, qui, après son départ de notre monde, avait reçu ce présent de Poséidon. Nous demeurâmes 5 jours dans cette île, et nous partîmes le 6e, accompagnés par une brise favorable, tandis que la mer ondulait doucement. Le huitième jour, nous ne naviguions plus sur du lait, mais sur de l'eau bleue et salée, nous apercevons un grand nombre d'hommes courant çà et là sur la mer, semblables en tout à nous-mêmes, par leur corps et par leur taille, excepté seulement les pieds. Cette partie d'eux-mêmes était de liège, et c'est, je pense, la raison pour laquelle on les appelait « pieds de liège ». Nous étions étonnés de ne pas les voir s'enfoncer, mais demeurer sur la crête des vagues et cheminer sans peur. Ils s'approchèrent de nous et nous saluèrent en grec. Ils nous dirent qu'ils étaient en route pour Liège, leur patrie. Pendant quelques distances, ils nous accompagnèrent en courant à côté de nous, puis ils obliquèrent et suivirent leur chemin en nous souhaitant bonne route.
0: Peu après, apparurent beaucoup d'îles. La plus rapprochée de celle qui se trouvait à tribord était Liège, où allaient ces gens. C'était une ville construite sur un énorme bouchon rond. Un peu plus loin, et plus à droite, il y avait 5 îles très grandes et très élevées, où brûlait un grand feu. Droit devant nous, il y en avait une autre, plate et basse, qui n'était pas à moins de 500 stades. Lorsque nous nous en fûmes rapprochés, une brise extraordinaire souffla vers nous, délicieuse et embaumée, pareille à celle qui, selon l'historien Hérodote, s'exhale de l'Arabie heureuse. Tel que serait le parfum de rose, de narcisse, de jacinthe, de lys et de violette, avec en plus celui de la myrrhe, du laurier et de la vigne en fleurs. Telle était l'odeur délicieuse qui nous parvint. Charmés de ce baume, concevant les plus doux espoirs après nos longues peines, nous nous rapprochions enfin peu à peu de cette île. Là, nous apercevions aussi, tout autour d'elle, quantité de ports, vastes et abrités des flots, des fleuves transparents coulant doucement vers la mer, et aussi des prairies, des bois et des oiseaux chanteurs, les uns chantant sur le rivage, les autres, la plupart, dans les branchages. Une atmosphère légère et agréable à respirer entourait ce pays. Une brise délicieuse, soufflant doucement, agitait faiblement la forêt, si bien que du mouvement des rameaux montait une musique pleine de charme, ininterrompue, pareille à celle des flûtes de Pan, jouant dans les solitudes. De plus, on entendait, comme un fond continu, des bruits indistincts, mais pas discordants, mais comme il peut s'en produire dans un banquet où les uns jouent de la flûte, les autres chantent, les autres marquent la mesure au son de la flûte ou de la lyre. Charmés de tout cela, nous abordâmes, jetâmes l'ancre et débarquâmes, ne laissant à bord que Skintaros et deux de nos camarades. Tandis que nous avancions à travers une prairie remplie de fleurs, nous rencontrâmes des gardes et des sentinelles qui nous attachèrent avec des guirlandes de roses. C'est le lien le plus solide que l'on ait dans le pays, et nous conduisirent vers leur gouverneur. Ils nous apprirent en chemin que cette île était appelée l'île des Bienheureux, et qu'elle était gouvernée par le Crétois Radamante. On nous traduisit devant lui, et l'on nous donna le quatrième rang parmi ceux qui attendaient d'être jugés. La première cause était celle d'Ajax, fils de Télamon, pour savoir s'il devait partager le sort des héros ou non. Il était accusé d'être devenu fou et de s'être suicidé. Finalement, après bien des paroles échangées, Radamante décida que pour le moment, on le remettrait au médecin Hippocrate de Cos pour prendre de l'hélébore et que plus tard, une fois redevenu raisonnable, il prendrait place au banquet des héros. La seconde affaire en cause était une histoire d'amour entre Thésée et Ménélas qui se disputaient pour savoir avec lequel des deux devrait vivre Hélène. Radamante décida qu'elle vivrait avec Ménélas, étant donné que celui-ci avait pris tant de peine et couru tant de dangers pour sa femme. D'ailleurs, Thésée avait, dit-il, d'autres épouses, l'Amazone et les filles de Minos. La troisième cause était un procès concernant l'attribution de la préséance à Alexandre, fils de Philippe, ou à Hannibal, le Carthaginois. Radamante fut d'avis qu'elle revenait à Alexandre et on lui donna un siège à côté du Perse Cyrus l'Ancien. Enfin, quatrième, l'on nous fit comparaître. Radamante nous demanda ce qui nous était arrivé pour que nous ayons mis encore vivant le pied sur cette terre sacrée. Et nous lui racontâmes toute notre histoire. Après quoi, il nous fit retirer et réfléchit longuement, consultant sur notre cas ses assesseurs. Il avait beaucoup d'assesseurs, et notamment Aristide le Juste, d'Athènes. Lorsqu'il eut décidé, la sentence fut prononcée. Pour notre curiosité et ne pas être restés chez nous, nous aurions des comptes à rendre une fois morts. Pour l'instant, nous resterions un temps déterminé sur l'île et nous partagerions la vie des héros, après quoi nous nous en irions. Ils fixèrent la durée de notre séjour à 7 mois au plus.
1: Sur quoi, nos guirlandes tombèrent d'elles-mêmes et nous fûmes libres. On nous conduisit dans la ville et au banquet des bienheureux. La ville elle-même est entièrement d'or et la muraille qui l'entoure d'émeraude. Il y a 7 portes, toutes d'une seule pièce, en bois de cannelle. Le sol même de la cité et la terre qui s'étend à l'intérieur des remparts sont d'ivoire. Les temples de tous les dieux sont construits en béryl et dans chacun d'eux s'élèvent de grands autels monolithiques en améthyste où ils font les hécatombes. Autour de la ville coule un fleuve de la myrrhe la plus pure, d'une largeur de 100 coudées royales et profond de 5, de façon que l'on peut y nager commodément. Les bains sont de vastes édifices de verre chauffés avec du bois de cannelier. En guise d'eau, il y a dans les baignoires de la rosée chaude. Pour se vêtir, ils se servent de toiles d'araignée légères, couleur de pourpre. Quant aux habitants eux-mêmes, ils n'ont pas de corps. On ne peut pas les toucher. Ils sont sans chair et n'ont de visible que leur forme et leur silhouette. Tout incorporel qu'ils soient, ils n'en sont pas moins vivants, se meuvent, pensent et parlent, bref, il semble que leur âme, toute nue, aille çà et là, revêtue de la ressemblance de leur corps. Si on ne les touchait pas, on ne pourrait dire que ce que l'on voit n'est pas un corps, car ils sont comme des ombres, debout, et qui ne seraient pas noirs. Aucun ne vieillit, mais chacun reste à l'âge qu'il avait en arrivant. Il ne fait non plus jamais nuit dans ce pays, ni jamais tout à fait plein jour. La lumière qui l'environne est pareille à la clarté de l'aube avant l'aurore, lorsque le soleil n'est pas encore levé. Ils ne connaissent aussi qu'une seule saison de l'année, car chez eux, c'est toujours le printemps, et il n'y souffle qu'un seul vent, qui est le zéphyr. Le pays est fertile en toutes sortes de fleurs, en toutes sortes de plantes cultivées et sauvages. Les vignes y portent 12 récoltes et on les vendange chaque mois. On dit que les grenadiers, les pommiers et les autres arbres fruitiers donnent 13 récoltes, car il est un mois, celui qu'ils appellent mois de Minos, où il y a 2 récoltes. Au lieu de grains, les blés portent des pains tout cuits au bout de leurs tiges, ce qui les fait ressembler à des champignons. En fait de source, il y en a, autour de la ville, 365 qui donnent de l'eau, un nombre égal du miel, 500 de la myrrhe, plus petite toutefois, ainsi que 7 fleuves de lait et 8 de vin. Le banquet des héros est servi hors de la ville, dans la plaine appelée Élysée. C'est une très belle prairie autour de laquelle il se trouve une épaisse forêt de toutes sortes d'essences qui ombragent les convives. Les lits sont jonchés de fleurs. Les convives sont servis par les vents qui leur apportent tout ce qui leur est nécessaire, sans toutefois leur verser le vin, car pour cela, ils n'ont besoin de personne. Il y a en effet, autour du banquet, de grands arbres de cristal, du cristal le plus pur, et ces arbres ont comme fruit des vases à boire de toutes les formes et de toutes les tailles. Lorsque quelqu'un vient prendre place au banquet, il cueille 1 ou 2 de ces vases et les place devant lui, et aussitôt, ils s'emplissent de vin. C'est ainsi qu'ils boivent. En guise de guirlande, les rossignols et les autres oiseaux chanteurs cueillent avec leur bec des fleurs dans les prairies voisines et les répandent sur eux, comme une neige, en volant au-dessus, tout en chantant. Ils sont de plus parfumés de la façon suivante. Des gros nuages s'emplissent de myrrhe qu'ils font monter des sources et de la rivière, s'assemblent au-dessus du banquet et doucement, pressés par les vents, font descendre sur les convives comme une légère rosée. Tout en dînant, Ils passent le temps en faisant de la musique et en chantant. On leur chante surtout les vers d'Homère. Homère lui-même est présent et partage leur réjouissance, étendue au-dessus d'Ulysse. Leurs chœurs sont composés de jeunes garçons et de jeunes filles. Ils sont conduits par le Locrien Œnomos, Arion de Lesbos, Anacréon et Stésichore. J'ai vu en effet celui-ci parmi eux, car Hélène s'était réconciliée avec lui. Lorsque ses enfants ont fini de chanter, un autre chœur apparaît, formé de cygnes, d'hirondelles et de rossignols. Et tandis qu'ils chantent, la forêt tout entière les accompagne sous la direction des vents. Mais ce qui, principalement, sert à leur réjouissance est ceci. Il y a deux sources près de la table du banquet. L'une

thrace Zalmoxis et l'italien Numa. Il y avait aussi Lycurgue le Lacédémonien, Phocion et Télos d'Athènes, et les sages, sauf Périandre. Je vis aussi Socrate, le fils de Sophroniscos, en train de bavarder avec Nestor et Palamède. Non loin de lui se trouvait Hyacinthos, le Lacédémonien, Narcisse de Thespie, Hylas et d'autres beaux garçons. Il me semble qu'il était amoureux d'Hyacinthos, car c'est lui qu'il réfutait le plus souvent. On disait que Radamante était irrité contre lui et qu'il avait souvent menacé de le bannir de l'île s'il continuait à dire des sottises et ne vouloir pas mettre un terme à son ironie et se réjouir tout simplement. Platon, seul, n'était pas là. On disait qu'il vivait dans la cité qu'il avait imaginée lui-même, en appliquant la constitution et les lois qu'il avait rédigées. Les disciples d'Aristippe et d'Épicure avaient la première place, car ils étaient plaisants, agréables et fort bons buveurs. Il y avait aussi Ésope le Phrygien, qui tient auprès d'eux le rôle de bouffon. Diogène de Sinope avait changé ses manières au point d'épouser la courtisane Laïs, de se lever souvent et de danser quand il était ivre, et de se livrer à toutes sortes d'excentricités dans son vin. Des stoïciens, aucun n'était là. On disait qu'ils étaient encore en train de gravir la pente raide de la vertu. Nous entendîmes plus particulièrement raconter, à propos de Chrysippe, qu'il ne lui était pas permis de mettre les pieds sur l'île avant d'avoir été soumis à 4 traitements d'hélébore. On disait que les académiciens voulaient bien venir, mais qu'ils étaient encore en suspens et qu'ils réfléchissaient, car ils ne pouvaient même pas arriver à conclure fermement à l'existence d'une telle île. Mais, de plus, ils craignaient, je suppose, le jugement de Radamante, étant donné qu'ils avaient eux-mêmes supprimé toute faculté de jugement. On disait aussi que beaucoup avaient tenté de suivre ceux qui venaient ici, mais que leur lenteur les avait fait rester en arrière, incapables de les rattraper, et qu'ils avaient rebroussé chemin à mi-route. Tels étaient les plus remarquables des présents. On rend là-bas des honneurs tout particuliers à Achille, et après lui, à Thésée. Quant aux amours et aux relations sexuelles, voici quelle est leur attitude. Ils s'accouplent devant tout le monde, sous les yeux de chacun, aux femmes et aux garçons, et ils ne trouvent là absolument rien de honteux. Seul Socrate jurait qu'il restait chaste dans ses relations avec les jeunes gens, mais tous le pensaient coupable de parjure. Souvent, en tout cas, Hyacinthos et Narcissos l'avouaient, mais lui le niait. Les femmes sont communes à tous et aucun n'est jaloux de son voisin. Ils sont sur ce point les plus platoniciens. Et les jeunes garçons se prêtent à qui veut, sans faire d'objection. 2 ou 3 jours ne s'étaient pas encore écoulés que j'allais trouver le poète Homère, alors que nous étions tous deux de loisir. Je lui posais diverses questions et en particulier lui demandais de quel pays il était. Car c'est un point sur lequel, chez nous, l'on s'interroge encore très souvent. Il me répondit qu'il n'ignorait pas que les uns le considéraient comme originaire de Chios, les autres de Smyrne, et beaucoup de Colophon. Mais en fait, dit-il, il était babylonien, et chez ses compatriotes, il ne s'appelait pas Homère, mais Tigrane. C'est seulement plus tard, devenu otage chez les Grecs, qu'il avait changé de nom. Ensuite, je l'interrogeai sur les vers condamnés, lui demandant s'ils avaient été écrits par lui. Il affirma qu'ils étaient tous de lui. Je jugeai donc que les grammairiens Zénodote et Aristarque étaient de grands radoteurs. Lorsqu'il m'eut satisfait par ses réponses sur ces points, je lui demandai encore pourquoi donc il avait commencé avec la colère d'Achille, et il me répondit que cela lui était venu ainsi sans qu'il y réfléchît. Et si je désirais aussi savoir s'il avait écrit l'Odyssée avant l'Iliade, comme on le dit généralement, il me dit que non. Qu'il n'était pas aveugle, ainsi qu'on le prétend, je m'en aperçus immédiatement. Je le vis bien sans avoir besoin de le lui demander. J'agis de la sorte à plusieurs reprises, toutes les fois que je le voyais de loisir. Je m'approchai de lui, et je lui posais une question, et il me répondait toujours très volontiers, surtout lorsqu'il s'agissait du procès qu'il avait gagné. C'est une action en diffamation intentée contre lui par Thersite, pour s'être

0: moquait de lui dans son poème. Homère avait gagné avec Ulysse comme avocat.
1: Vers le même moment, arriva aussi Pythagore de Samos, après avoir subi 7 métamorphoses, traversé autant de vies dans des corps différents et qui avait maintenant terminé les migrations de son âme. Toute sa moitié droite était en or. Il fut autorisé par jugement à partager la vie des héros, mais un point restait douteux, de savoir s'il fallait l'appeler Pythagore ou Euphorbos. Empédocle vint lui aussi, tout brûlé, et le corps entièrement cuit, mais il ne fut pas reçu, malgré toutes ses supplications. Le temps passant, arriva le moment des jeux qu'il célébrait là-bas, les jeux funériques. Les juges étaient Achille pour la 5e fois et Thésée pour la 7e. Il serait trop long d'en exposer tous les détails, je ne dirai que l'essentiel de ce qui se passa. À la lutte, le vainqueur fut Caranos, le descendant d'Héraclès, qui avait en face de lui Ulysse pour le titre. La boxe se termina par un match nul entre Areios l'Égyptien, qui est enterré à Corinthe, et Épéios, qui furent opposés l'un à l'autre. Le pancrace ne constitue pas une épreuve de concours chez eux. Quant à la course, je ne me rappelle plus qui la remporta. Quant au poète, réellement, Homère était de beaucoup supérieur. Pourtant, ce fut Hésiode qui remporta le prix. Pour tous, le prix était une couronne tressée en plumes de paon. Les jeux venaient à peine de se terminer lorsqu'on annonça la nouvelle que les suppliciés du séjour des impies avaient brisé leurs liens, maîtrisé leurs gardiens et marchaient sur l'île. Ils avaient à leur tête Phalaris l'agrigente, l'égyptien Busiris, Diomède de Thrace, ainsi que Siron et Pithiocamptès. Lorsqu'il l'apprit, Rhadamante rangea les héros en bataille sur la plage. Les commandants furent Thésée, Achille et Ajax, fils de Télamon, qui avait recouvré ses esprits. La mêlée s'engagea, et les héros furent vainqueurs, surtout grâce aux exploits d'Achille. Socrate aussi, qui était placé à l'aile droite, se distingua, bien plus que lorsqu'il participa de son vivant à la bataille de Délium. Comme il était attaqué par 4 ennemis, il ne s'enfuit pas, et aucune émotion n'apparut sur son visage. C'est pourquoi par la suite on lui offrit une magnifique récompense, un grand et beau jardin dans le faubourg où il réunissait ses compagnons pour discuter. Il appela cet endroit l'Académie des Morts. On arrêta les vaincus, on les enchaîna et on les renvoya d'où ils venaient pour être punis plus sévèrement encore. Homère chanta cette bataille et lorsque je m'en allais, il me donna le livre pour que je le rapporte aux hommes. Mais par la suite, je le perdis aussi avec mes autres affaires. Voici quel était le début du poème. « Maintenant, ma muse, chante la guerre des héros morts. » En cette occasion, ils firent cuire des fèves, comme le veut là-bas la coutume lorsqu'ils ont gagné une guerre. Ils firent un festin en l'honneur de la victoire et célébrèrent une grande fête. Seul Pythagore s'abstint d'y participer. Il resta assis à l'écart, sans manger, car il détestait les fèves.

Six mois s'étaient déjà écoulés et nous étions à la moitié du septième lorsque se produisit une mutinerie. Cyniras, le fils de Skintaros, qui était grand et beau, était déjà depuis longtemps amoureux d'Hélène, et il était clair qu'elle aussi était amoureuse folle du jeune homme. Souvent, ils se faisaient des signes au banquet, buvaient à la santé l'un de l'autre, se levaient ensemble et allaient se promener dans la forêt. Bref, un jour, amoureux et désespéré, Cyniras décida d'enlever Hélène, elle accepta d'ailleurs volontiers, et de s'en aller avec elle dans l'une des îles voisines, c'est-à-dire soit à Liège, soit à Fromagère. Il avait depuis longtemps pris comme complices trois de mes compagnons, parmi les plus audacieux. Mais il ne révéla pas la chose à son père, car il savait que celui-ci l'aurait empêché de le faire. Une fois leur décision prise, ils se mirent en devoir de l'accomplir. La nuit venue, je n'étais pas là, il se trouvait que je m'étais endormi pendant le banquet. À l'insu de tout le monde, ils emmènent Hélène et appareillent en hâte. Vers minuit, Ménélas s'éveilla et s'apercevant que sa femme n'était pas dans le lit, il se mit à crier très fort, prit son frère avec lui et alla trouver le roi Radamante. Au lever du jour, les guetteurs dirent qu'ils apercevaient le navire à une grande distance. Alors, Radamante fit monter 50 héros à bord d'une pirogue creusée dans un asphodèle et leur ordonna de prendre les autres en chasse. Et eux, ramant de toute leur force, les rattrapèrent vers midi, au moment où ils allaient pénétrer dans la partie de l'océan qui est de lait, près de Fromagère. Ils étaient à deux doigts de s'échapper. Les héros amarrèrent le navire avec des guirlandes de lierre et le ramenèrent en remorque. Hélène pleurait et dans sa honte se cachait le visage. Quant à Cyniras et ses amis, Radamante commença par leur demander s'ils avaient d'autres complices.

0: n'en avait aucun, il les fit attacher par le membre et envoyer au séjour des impies, après les avoir fait fouetter avec de la mauve. On décida aussi de nous renvoyer nous-mêmes de l'île avant le terme fixé, en ne nous permettant de rester qu'un jour encore. Sur quoi je me mis à me lamenter et à pleurer sur le bonheur que je laissais pour recommencer à errer. Mais ils me consolèrent en me disant que dans peu d'années, je reviendrai parmi eux. Et ils me montrèrent même mon siège futur et la place que j'occuperai auprès des morts les plus en vue. J'allais trouver Radamante et le supplier longuement de me révéler le futur et de me dire quelle route suivre. Il me répondit que je reviendrais dans ma patrie après avoir longtemps erré et couru bien des dangers, mais il refusa de me dire à l'avance le moment de mon retour. Me montrant des îles qui se trouvaient au voisinage, il y en avait 5 que l'on voyait, ainsi qu'une 6e un peu plus loin, il m'apprit que c'étaient les îles des impies qui se trouvaient près de nous. Celle où tu vois, me dit-il, brûler un grand feu. La 6e, là-bas, est la cité des songes. Après encore est l'île de Calypso, mais tu ne peux pas l'apercevoir encore. Quand tu les auras longées, alors tu parviendras au grand continent qui se trouve en face de celui que vous habitez. Là, après bien des épreuves, après avoir traversé bien des peuples divers et rencontré des hommes hostiles, avec le temps, tu arriveras à l'autre continent. Après ces paroles, il arracha de la terre une racine de mauve et me la tendit, m'invitant à lui adresser une prière dans mes graves périls. Et il me conseilla, si jamais j'arrivais dans ce pays-ci, de ne jamais attiser le feu avec une épée, de ne pas manger de lupin et de ne pas faire l'amour avec un garçon de plus de 18 ans, ajoutant que si je me souvenais de ses conseils, j'avais les plus grands espoirs de revenir dans l'île.
1: Je me mis alors à faire les préparatifs du voyage, et le moment venu, j'allais les rejoindre au banquet. Le lendemain, j'allais trouver le poète Homère et lui demandais de composer pour moi une inscription de 2 vers. Lorsqu'il l'eut fait, je dressai sur le port une stèle en béryl où je les fis graver. L'inscription était celle-ci. Lucien, le bien-aimé des dieux bienheureux, a vu tout ce pays, et puis il est parti vers sa chère patrie. Je restai encore ce jour-là, et le lendemain, je levai l'ancre, accompagné jusqu'au bateau par les héros. Là, Ulysse vint à moi, à l'insu de Pénélope, et me donna une lettre à porter à Calypso, dans l'île d'Ogypie. Radamante me donna pour m'accompagner le pilote Nauplios, afin d'éviter que, si nous abordions dans une des îles, personne ne nous arrête, pensant que nous venions pour une autre raison que la vraie. Après avoir quitté l'atmosphère parfumée, loin de laquelle nous entraînait notre navigation, aussitôt nous fûmes accueillis par une puanteur épouvantable, comme d'asphalte, de soufre et de poids brûlant tout ensemble. Et aussi une odeur terrible, insupportable, comme celle d'hommes que l'on grille. L'air était sombre, embrumé, et il en tombait comme une rosée de pois. Nous entendîmes aussi le bruit des fouets et les gémissements d'une foule immense. Nous n'approchâmes pas des autres îles, mais celle où nous abordâmes présentait l'aspect suivant. Elle était escarpée tout autour et sans aucune végétation. Des rochers et des éboulis de pierre la hérissaient, et il n'y avait ni arbres, ni eau. Nous grimpâmes cependant jusqu'en haut des falaises, et nous avançâmes par un chemin plein d'épines, de pieux aigus. Tout le pays était fort laid. Parvenus à la prison, où ont lieu les supplices, d'abord nous fûmes étonnés par la nature de l'endroit. Le sol lui-même était entièrement parsemé de coutelas et de pieux aigus, et tout autour coulaient des rivières, l'une de boue, la seconde de sang, celle de l'intérieur de feu. Celle-ci était fort grande, impossible à franchir, elle coulait comme de l'eau, et des vagues se formaient à sa surface, comme sur la mer. Elle contenait un grand nombre de poissons, les uns semblables à des torches, et d'autres petits qui avaient l'air de charbons ardents. On les appelait des lanterneaux. Il n'y avait pour les franchir toutes qu'un passage étroit, dont le portier était Timon d'Athènes. Nous pûmes cependant passer sous la conduite de Nauplios, et nous vîmes là, en train de subir leur châtiment, beaucoup de rois et beaucoup de simples particuliers, dont nous reconnûmes même quelques-uns. Nous vîmes en particulier Cinyras, attaché par les parties, en train de brûler à petit feu. Les guides nous apprirent la vie de chacun des suppliciés et les fautes pour lesquelles ils étaient punis. Les châtiments les plus graves de tous étaient subis par ceux qui avaient menti au cours de leur vie et les écrivains qui n'avaient pas dit la vérité, parmi lesquels Ctésias de Cnide et Hérodote et bien d'autres. En les voyant, je conçus les meilleures espérances pour le futur, car je n'ai jamais menti sciemment. Je revins très vite au bateau, car je ne pouvais supporter ce spectacle. Je saluai Nauplios et repartis.
0: Peu après, apparut tout près de nous l'île des songes, embrumée et incertaine à la vue. Elle avait elle-même quelque chose d'un songe, car elle se retirait à mesure que nous approchions, fuyait et réapparaissait plus loin. Nous finîmes cependant par la rattraper et nous entrâmes dans son port, nommé Sommeil, accostant non loin des portes d'ivoire, à l'endroit où se trouve le sanctuaire de Coq. Il était nuit close lorsque nous débarquâmes. En parcourant la ville, nous vîmes quantité de songes variés, mais je désire d'abord parler de la ville, car jamais personne n'en a parlé dans aucun récit. Le seul qui en ait fait mention est Homère, mais ce qu'il en a dit n'est pas tout à fait exact. Tout autour d'elle se dresse une forêt dont les arbres sont de grands pavots et des mandragores, sur lesquels se trouve une immense quantité de chauves-souris. C'est le seul oiseau qui vive dans l'île. Il coule auprès de la ville une rivière qu'ils appellent la Somnambule, et il y a deux sources près des portes. Elles s'appellent l'une la Somnolente, l'autre Tour du Cadran. L'enceinte de la ville est élevée et de plusieurs couleurs, semblable aux teintes de l'arc-en-ciel. Les portes, toutefois, sont non pas au nombre de deux, comme l'a prétendu Homère, mais de quatre. Deux donnent sur la plaine de l'Indolence, l'une est en fer, l'autre en terre cuite. C'est par là, dit-on, que sortent les songes effrayants, sanguinaires et obscènes. Deux autres portes donnent sur le port et la mer, l'une de cornes et l'autre, par laquelle nous pénétrâmes, d'ivoire. Lorsque l'on entre dans la ville, à droite se trouve le temple de la nuit. C'est celle des divinités qu'il révère le plus, ainsi que le coq. Le sanctuaire de celui-ci s'élève près du port. À droite, il y a le palais du sommeil. C'est en effet le sommeil qui règne dans le pays. Il a avec lui deux gouverneurs qui lui sont subordonnés, Cauchemar, fils de Rien, et Riche Homme, fils d'Imagination. Au milieu de la place publique se trouve une source, qu'ils appellent Migraine, auprès de laquelle se dressent deux temples, l'un à Tromperie, l'autre à Vérité. Là est leur saint des saints, ainsi que leur oracle, à la tête duquel est placé Antiphon, l'interprète des songes. C'est Sommeil qui l'a nommé à cette fonction. Quant aux songes eux-mêmes, ils diffèrent de nature et d'aspect. Les uns sont grands, beaux, plaisants à regarder, les autres petits et laids, les uns étaient riches apparemment, les autres humbles et sans fortune. Il y en avait parmi eux aussi certains qui étaient ailés et d'un aspect monstrueux, d'autres qui étaient habillés comme pour une procession, déguisés, qui en roi, qui en dieu, qui en différents personnages analogues. Nous en reconnûmes même beaucoup que nous avions vus autrefois sur la terre. Ceux-ci nous abordèrent, nous saluèrent comme de vieilles connaissances, nous emmenèrent, nous firent dormir admirablement et nous accueillirent chez eux très aimablement. Ils nous traitèrent de façon splendide et en particulier promirent de faire de nous des rois et des satrapes. Certains, même, nous emmenèrent dans notre patrie, nous montrèrent nos parents et nous ramenèrent le même jour. Nous restâmes dans ce pays 30 jours et autant de nuits, pendant lesquelles nous dormîmes royalement. Après quoi, un grand coup de tonnerre retentit soudain. Nous nous éveillâmes, et en courant, nous remontâmes à bord, après avoir embarqué des provisions.
1: À 3 jours de là, nous atteignîmes l'île d'Ogypi, où nous descendîmes. Mais d'abord, je décachetai la lettre et lus ce qu'elle contenait. Ulysse à Calypso, salut. Sache que peu de temps après être parti de chez toi, sur le radeau que j'avais construit, j'ai fait naufrage, et j'ai été sauvé de peu par Leucothéa, qui m'a permis d'atteindre le pays des Phéaciens. Ceux-ci me raccompagnèrent chez moi, où je trouvai un grand nombre de soupirants autour de ma femme, qui s'engraissaient sur notre bien. Je les tuai tous. Plus tard, je fus moi-même assassiné par Télégonos, le fils que j'avais eu de Circé, et maintenant je suis dans l'île des Bienheureux, regrettant fort d'avoir quitté la vie que je menais chez toi et l'immortalité que tu m'offrais. Si j'en trouve l'occasion, je m'échapperai et reviendrai auprès de toi. » Voilà ce que disait la lettre, et elle ajoutait à notre sujet que l'on devait bien nous recevoir. Je m'éloignai un peu de la mer, et je trouvai la grotte telle que l'a décrit Homère. Calypso elle-même était en train de filer de la laine. Lorsqu'elle eut pris et lu ma lettre, elle commença par pleurer longuement. Puis elle nous offrit l'hospitalité, nous fit faire un excellent repas et nous posa des questions sur Ulysse et Pénélope, nous demandant à quoi elle ressemblait et si elle était aussi sage que s'en vantait autrefois Ulysse. Et nous lui fîmes les réponses que nous crûmes devoir lui être agréables. Après quoi, nous retournâmes au bateau et nous dormîmes près de la plage. Au jour, nous appareillâmes par forte brise. Nous fûmes secoués par la tempête pendant 2 jours, et le troisième, nous tombâmes sur les citrouillots pirates. Ce sont des sauvages qui attaquent des îles voisines les bateaux qui passent dans les parages. Ils ont comme bateaux des citrouilles énormes, longues de 60 coudées. Après avoir fait sécher la citrouille, ils la creusent, enlèvent la pulpe et s'y embarquent, utilisant comme mât des roseaux et en guise de voile des feuilles de citrouille. Ils nous assaillirent à 2 équipages et nous livrèrent bataille. Ils en blessèrent beaucoup parmi nous en nous lançant, en guise de pierre, des pépins de citrouille. Après avoir longtemps combattu sans résultat, voici que, vers midi, nous vîmes arriver, par l'arrière des citrouilles aux pirates, des marins de noix. Ils étaient ennemis les uns des autres, ainsi qu'ils le prouvèrent. Dès que les premiers s'aperçurent de l'arrivée des autres, ils ne s'occupèrent plus de nous, mais, faisant face aux nouveaux venus, leur livrèrent bataille. Et nous, pendant ce temps, nous hissâmes nos voiles et nous nous enfuîmes, les laissant se battre. Il était évident que les marins des Noix l'emporteraient, car ils étaient plus nombreux. Il y avait de leur côté 5 équipages, et ils combattaient sur des bateaux plus robustes. Leurs navires étaient en effet des moitiés de coques de noix vidées, dont chacune mesurait 15 brasses de long. Lorsque nous les eûmes perdus de vue, nous soignâmes nos blessures et, dorénavant, nous restâmes la plupart du temps sous les armes, prêts à faire face à n'importe quelle attaque. Ce ne fut pas en vain. Le soleil, en effet, n'était pas encore couché que, d'une île déserte, nous vîmes foncer sur nous environ 20 hommes, montés sur de grands dauphins. C'étaient aussi des pirates. Les dauphins les transportaient en toute sécurité, bondissant et hennissant comme des chevaux. Lorsqu'ils furent près de nous, ils se séparèrent, les uns d'un bord, les autres de l'autre, et se mirent à nous bombarder avec des os de seiche et des yeux de crabe. Mais, devant notre tir, nos flèches et nos javelots, ils ne purent résister. La plupart furent blessés et ils s'enfuirent dans l'île.
0: Vers la minuit, un calme se produisit et, à l'improviste, nous nous échouâmes sur un énorme nid d'alcyon. Ce nid avait 60 stades de tour. La femelle naviguait dessus, tenant les œufs au chaud, et elle n'était pas beaucoup plus petite que le nid. En tout cas, lorsqu'elle prit son vol, il s'en fallut de peu qu'elle ne coulât notre bateau avec le vent de ses ailes. Elle s'enfuit, pourtant, faisant entendre un cri plaintif. Nous débarquâmes sur le nid lorsque le jour fut levé et nous constatâmes que ce nid ressemblait à un grand radeau composé d'arbres énormes. Il contenait 500 œufs, chacun plus volumineux qu'une jarre de vin de Kyo. Déjà, les petits se voyaient à l'intérieur et ils pépiaient. Nous brisâmes l'un des œufs à coups de hache et nous en retirâmes un oisillon sans aile, plus gros que 20 vautours. Lorsque nous fûmes éloignés du nid à une distance d'environ 200 stades, il se produisit parmi nous de grands et étonnants prodiges. Le col de cygne de notre proue se couvrit brusquement de plumes et se mit à chanter, et notre pilote Quintaros, qui était chauve, lui ses cheveux repoussés. Mais le plus extraordinaire de tout, le mât du navire mit des bourgeons, poussa des rameaux et des fruits apparurent au sommet. Ces fruits étaient des figues et du raisin noir, qui n'étaient pas encore tout à fait mûrs. À cette vue, nous fûmes naturellement fort troublés, et nous adressâmes une prière aux dieux étant donné l'étrangeté de cet événement. Nous n'avions pas encore parcouru 500 stades lorsque nous vîmes une très grande forêt, très touffue, de pins et de cyprès. Nous pensâmes d'abord que c'était un continent, mais en fait, c'était une mer sans fond, plantée d'arbres dépourvus de racines. Cependant, les arbres se dressaient, immobiles et droits, comme s'ils flottaient. Lorsque nous fûmes tout près et que nous eûmes compris de quoi il s'agissait, nous étions dans un grand embarras, ne sachant que faire. Car il était impossible de naviguer à travers les arbres. Ils étaient serrés et fort proches les uns des autres, et il ne nous semblait pas facile non plus de revenir en arrière. Je grimpais donc à l'arbre le plus élevé, et de là-haut, regardais comment se présentait la mer au-delà. Je vis alors que la forêt s'étendait sur 50 stades, ou un peu plus, et qu'ensuite, un autre océan s'ouvrait. Nous décidâmes donc de hisser le navire sur les frondaisons des arbres, qui étaient fort denses, et de traverser, si possible, jusqu'à l'autre mer. Et c'est ce que nous fîmes. Nous attachâmes le bateau à un grand câble, grimpâmes aux arbres et hissâmes le bateau à grand-peine. Puis, nous l'installâmes sur les branches, déployant les voiles comme sur la mer, et nous avançâmes, poussés par le vent qui soufflait. À ce moment, un vers du poète Antimaque me revint à l'esprit. Il dit, quelque part, et poursuivant leur navigation forestière.
1: Après avoir ainsi forcé le passage à travers la forêt, malgré tout, nous arrivâmes jusqu'à l'eau et, de nouveau, selon la même méthode, nous descendîmes le bateau et nous continuâmes à voguer sur une eau pure et transparente jusqu'au moment où nous arrivâmes devant une grande crevasse qui s'était produite à la suite d'une séparation des eaux elles-mêmes. Ainsi que l'on voit souvent sur la terre se former des crevasses provoquées par des tremblements de terre. Nous eûmes beau renverser les voiles, le navire eut du mal à s'arrêter, et peu s'en fallut qu'il ne fût englouti. En nous penchant, nous vîmes un gouffre profond d'environ 1000 stades, extrêmement effrayant et extraordinaire. L'eau se dressait de chaque côté, comme coupée en deux. En regardant alentour, nous vîmes sur la droite, à quelque distance, un pont qui franchissait la crevasse. C'était de l'eau qui joignait les deux surfaces de la mer et qui coulait d'un océan dans l'autre. Nous forçâmes sur les avirons et suivîmes ce courant et, au prix de grands efforts, nous parvînmes à passer, contre toute attente. Après quoi, nous trouvâmes une mer calme et une île de médiocre étendue, aisément accessible, qui était habitée. Elle était peuplée d'hommes sauvages, les têtes de bœufs, pourvues de cornes, comme chez nous l'on représente le Minotaure. Nous débarquâmes et pénétrâmes dans les terres pour trouver de l'eau et ramasser de la nourriture si nous le pouvions, car nous n'en avions plus. De l'eau, nous en trouvâmes tout près, mais nous ne rencontrâmes rien d'autre. Seulement, l'on entendait de grands mugissements au voisinage. Pensant que c'était un troupeau de bœufs, nous avançâmes avec précaution, et brusquement, nous fûmes en présence des hommes que j'ai dit. Quand ils nous virent, ils se mirent à nous poursuivre et capturèrent trois de nos compagnons. Les autres, moi parmi eux, nous nous enfuîmes vers la mer. Là, nous prîmes les armes, car nous décidâmes de ne pas laisser nos ennemis sans vengeance, et nous tombâmes sur les têtes de bœufs, tandis qu'ils étaient en train de partager la chair des hommes qu'ils venaient de tuer. Nous les mîmes en déroute, les poursuivîmes et en tuâmes une cinquantaine. Nous en prîmes deux vivants, puis nous battîmes en retraite avec nos deux prisonniers. mais nous n'avions pas trouvé de nourriture. Mes compagnons me conseillaient de tuer les deux captifs, mais je ne les approuvais pas. Je les fis attacher et garder jusqu'au moment où vinrent, de la part des têtes de bœufs, des ambassadeurs pour nous offrir une rançon en échange des prisonniers. Nous comprîmes les signes qu'ils nous firent, et aussi leurs mugissements plaintifs, comme s'ils nous suppliaient. La rançon se composa de force fromage, de poissons séchés, d'oignons et de 4 cerfs, dont chacun n'avait que 3 pattes, les 2 pattes de derrière, tandis que les 2 de devant s'étaient soudées en une seule. Moyennant ces provisions, nous rendîmes les prisonniers et, après être restés là un seul jour, nous repartîmes. Bientôt, nous vîmes des poissons, des oiseaux volèrent auprès de nous et tous les signes qui indiquent l'approche d'une terre nous apparurent. Peu de temps après, nous vîmes des hommes qui utilisaient une étrange façon de naviguer. Ils étaient eux-mêmes à la fois marins et navires. Je vais vous dire comment ils s'y prenaient. Ils se couchaient sur l'eau, le ventre en l'air, dressant leurs membres, ils en ont un très grand, et y attachant une voile, puis ils saisissaient les écoutes de leurs mains et, entraînés par le vent, ils voguaient. Après cela, en vinrent d'autres, assis sur des bouchons attelés de 2 dauphins qu'ils conduisaient et qu'ils guidaient avec des rênes. Les dauphins, en avançant, entraînaient les bouchons. Ces hommes ne nous firent aucun mal et ne s'enfuirent pas non plus à notre approche. Ils continuèrent leur route sans peur, paisiblement, regardant avec étonnement l'aspect de notre bateau et nous examinant de tous les côtés.
0: Le soir, nous abordâmes dans une île de médiocre étendue. Elle était habitée par des femmes, du moins nous le pensâmes, qui parlaient grec. Elles vinrent nous saluer, nous souhaitèrent la bienvenue et nous embrassèrent. Elles étaient parées comme des courtisanes. Tout était belle et jeune, et elles portaient de longues robes qui traînaient à leurs pieds. L'île s'appelait Lutère, et la cité elle-même, Eau Morte. Ces femmes nous emmenèrent chacune chez elles, où elles nous offrirent l'hospitalité. Moi, je m'éloignais un instant, car tout cela ne me disait rien qui vaille. Et en examinant les environs, avec plus d'attention, je vis sur le sol quantité d'ossements et de crâne humain. Me mettre à crier, appeler mes compagnons et courir aux armes ne me parut pas le bon parti. Mais je tirai ma mauve et la suppliai ardemment de nous faire échapper aux maux qui nous menaçaient. Peu après, tandis que mon hôtesse me servait, je m'aperçus qu'elle n'avait pas des jambes de femme, mais des sabots d'âne. Alors je tirai mon épée, je sautai sur la femme, je l'attachai et l'interrogeait sur toute l'affaire. Et elle, de mauvais gré, me dit qu'elles étaient des femmes marines, appelées jambes d'ânesse, et qu'elles se nourrissaient des étrangers de passage. Une fois, me dit-elle, que nous les avons enivrées, nous nous couchons auprès d'eux, et quand ils dorment, nous les tuons. Ainsi renseignée, je laissai la femme attachée. Je montai sur le toit de la maison, où à grands cris j'appelais mes compagnons. Quand ils furent rassemblés, je leur racontai tout ce que je savais. Je leur montrai les ossements et les fis entrer pour voir la femme attachée. Mais elle, aussitôt, se transforma en eau et disparut. Pourtant, je plongeai mon épée dans cette eau pour voir ce qui arriverait. Et cette eau devint du sang. Alors nous retournâmes au plus vite sur le bateau et nous partîmes. Lorsque le jour parut, nous avions une terre en vue. Nous jugeâmes que ce devait être celle qui était située à l'opposé de la nôtre. Après nous être prosternés et avoir prié les dieux, nous nous mîmes à envisager l'avenir. Les uns proposaient de débarquer seulement, puis de revenir sur nos pas. Les autres, de laisser là le navire et de pénétrer dans l'intérieur du pays pour voir comment étaient les habitants. Mais tandis que nous discutions de la sorte, une violente tempête s'abattit sur nous, jeta le bateau à la côte et le brisa. Nous eûmes le plus grand mal à nous sauver à la nage, en emportant chacun ses armes et tout ce qu'il put. Je vous ai maintenant raconté mes aventures jusqu'à l'autre terre, sur la mer d'abord, puis pendant la navigation, parmi les îles et en l'air, ensuite dans la baleine, et lorsque nous en fûmes sortis, chez les héros, au pays des songes, et enfin chez les têtes de bœufs et les géantes d'Ânesse. Ce qui nous est arrivé sur Terre vous sera conté dans les livres qui viennent maintenant.

0: 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C'était J'aime pas lire et c'était plus précisément Des voix dans la tête. Avec l'ami Borborythme qui se trouve à ma gauche en studio.
1: Voilà, et avec Psychonautes qui présente l'émission ce soir. Et on a lu donc pour vous le livre 2 des histoires véritables de Lucien.
0: Ouais. Lucien de Samosate. Le fabuliste
1: Du deuxième siècle après Jésus-Christ.
0: Ah ouais, ça fait y a longtemps.
1: Un grec qui a beaucoup voyagé, qui est même venu en Gaule à un moment se faire entendre, parce que voilà, on aime l'entendre dire ses dialogues et puis dialoguer avec lui justement, qui avait pas mal d'humour et beaucoup de connaissances parmi les gens de son époque.
0: La semaine prochaine, dans J'aime pas lire, vous retrouverez la suite enfin de la lecture de Kif Kif demain. De Face Again, que nous finirons début juillet si elle n'est pas terminée ce lundi prochain. Nous recevrons ensuite le 1er juin l'artiste déphasé Out of Phase et nous recevrons ensuite des jeunes gens qui vont nous amener beaucoup, beaucoup de poésie. On vous en dira plus. Merci et à bientôt.
1: Au revoir.

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5: Cannabis Circus, bonjour à toutes, bonjour à tous. Vous êtes bien sûr Radio Canu, 102.2 MHz. Et c'est l'émission du cirque. Et donc, on va vous parler de cannabis comme tous les lundis soirs.
6: Presque.
5: De façon de plus en plus aléatoire. 18 juin 76, 50 ans déjà. Ouais, c'est dans un mois, ça fera 50 ans. 50 ans d'aveuglement, de politique criminogène, de prohibition. Pouf, voilà. On reviendra sur l'appel de parisien pour cette année. On parlera après de tests salivaires et de la dérive répressive, toujours, puisqu'on n'est que dans le répressif. On est le cannabis médical. Alors, c'est une bonne nouvelle. C'est approuvé à 92%. C'est presque légalisé, mais ça reste quasiment inaccessible. Il y avait 3000 sélectionnés, plus que 750 actuellement.
6: 3000 sélectionnés en 2021.
5: En 2021. Donc aujourd'hui, il y en a plus que 750 qui sont toujours soignés avec du cannabis. Bref, c'est assez déroutant. Et puis c'est un peu comme l'Irlande d'ailleurs, qui aussi, eux aussi ont mis un système et qui ont eu 74 patients en 5 ans. Donc il y a tellement de restrictions que là aussi c'est inaccessible. Donc c'est les mauvais exemples par rapport à tous les autres pour qui ça se passe très bien et pour lesquels il y a plusieurs milliers, voire plus de centaines de milliers de consommateurs, d'utilisateurs.
6: De patients, oui.
5: Ou de patients, tout à fait. Voilà un petit peu pour le, et puis on finira un petit peu par le CBD et l'algorithme juridique avec la DCCRF et le GDAL, donc c'est la Direction Générale de l'Alimentation qui doit le 15 mai, donc ça doit s'est passé là,
6: ouais,
5: hein, ça doit rentrer
6: vendredi
5: en vigueur. Je ne sais pas comment ça se passe pour les magasins. Voilà, ça sera à suivre. Ça sera peut-être
6: là, ça risque d'être compliqué, là.
5: Voilà, on va voir comment ça se passe pour tous les magasins et pas mal de petits produits à base de CBD.
6: Et de THC.
5: Et de THC, avec.
6: Même dans des doses minimes.
5: Voilà. Allez, et ben on va attaquer cette revue de presse d'aujourd'hui, le 18 mai, pour dans un mois, donc 18 juin. Ça sera à Paris. Il y aura au moins une chose à Paris.
6: Il y aura au moins ça à Paris, oui.
5: Toujours au même endroit, donc Cité de la Villette.
6: J'imagine, parce que tu l'as vu écrit où?
5: Il me semble que je dis rendez-vous à Paris, oui, c'est ça.
6: Je ne suis pas sûr que ce soit à la Villette. Mais...
5: Si, au parc de la Villette, à partir de 18h, tout à fait.
6: Ça m'avait échappé. Très bien. Non, parce que je sais que ça devenait compliqué ces dernières années. Il y avait eu des... Je ne sais pas si c'était des plaintes, mais bon, bref. Ouais, c'est possible. Bon. Alors, ça continue.
5: Alors, les 50 ans de l'appel du 18 juin. Un demi-siècle de lutte contre l'absurdité prohibitionniste. En 2026, nous célébrerons un anniversaire historique pour les usagers de cannabis, les 50 ans de l'appel du 18 juin, publié le 18 juin 1976 dans les colonnes du journal Libération. Un texte audacieux, provocateur et visionnaire pour son époque qui appelait déjà à mettre fin à la criminalisation absurde des consommateurs de cannabis. Depuis 1993, le collectif d'information et de recherche cannabique fait vivre cet héritage en transformant chaque année cette date symbolique en moment de mobilisation, de réflexion et de contestation de la prohibition. 50 ans d'aveuglement politique. Un demi-siècle plus tard, Force est de constater que les alertes de 76 étaient justes. La prohibition du cannabis n'a jamais protégé la société. Elle a produit exactement l'inverse. Une économie criminelle extrêmement lucrative, une violence liée au trafic qui gangrène certains territoires, une stigmatisation massive de millions de consommateurs, une mobilisation policière et judiciaire disproportionnée et un gâchis colossal d'argent public. Pendant ce temps, le cannabis circule plus que jamais. La France reste l'un des pays d'Europe où la consommation est la plus élevée, tout en étant l'un des plus répressifs. Autrement dit, la prohibition ne fonctionne pas, n'a jamais fonctionné et ne fonctionnerait jamais. Et même, je rajouterais qu'elle est même contre-productive, vu qu'en France et dans les autres pays prohibitionnistes, c'est là que les jeunes consomment le plus, alors que dans les pays qui ont légalisé...
6: C'est les vieux qui consomment le plus.
5: Voilà.
6: Et pas les jeunes, non, mais c'est ça que ça... Ça a montré au Canada et dans ces différents États américains ou même en Allemagne déjà. Voilà.
5: Donc après ces 50 ans d'aveuglement politique, une politique criminogène. En abandonnant la prohibition et la distribution du cannabis au marché noir, l'État a lui-même créé un système où les profits alimentent les réseaux criminels. Les conflits se règlent par une extrême violence, les produits ne sont soumis à aucun contrôle sanitaire et les consommateurs sont privés de toute information fiable. Les responsables politiques osent accuser les usagers d'être responsables de cette violence. C'est un renversement moral inacceptable. Ce ne sont pas les consommateurs qui créent ce marché clandestin, c'est la prohibition. Une autre voie est possible.
6: Alors, partout dans le monde, des pays commencent à sortir de cette impasse. Régulation accompagnée d'une réduction des risques, avec prévention et information, production encadrée. Le cirque défend depuis plus de 30 ans une politique responsable basée sur la santé publique, les libertés individuelles et la sécurité pour sortir de l'hypocrisie du marché clandestin. Donc, on promeut et on... Enfin, on prône la légalisation du cannabis, une production locale et transparente, un droit à l'autoproduction, la création de cannabis social club et des cannabistros pour sortir de l'hypocrisie du marché clandestin. Et le 18 juin est toujours vivant, 50 ans après le 18 juin, notre combat reste le même. Mettre fin à une politique injuste, inefficace et dangereuse, mais ce combat n'est pas celui d'un petit cercle militant, comme beaucoup le croient malheureusement. Il concerne toute la société parce que derrière la question du cannabis se joue une question plus large, celle de la liberté, de la responsabilité, du courage politique face aux dogmes. En 76, pourtant déjà des voix courageuses avaient osé briser le silence. En 2026, il est plus que temps de leur donner raison. Et le jeudi 18 juin 2026 à 18h, eh bien rendez-vous à Paris, au parc de la Villette. Voilà, on vous le rappelle.
5: À 18h,
6: à partir de 18h, militants, citoyens, associations, professionnels de santé, juristes, etc. élus, venez célébrer un demi-siècle de résistance à la prohibition et porter ensemble l'exigence d'un changement de cap. Voilà. Donc, on espère que ça va encore continuer plusieurs années. On en parlait un peu avant l'émission avec certains camarades de la radio ce soir. Et on disait que voilà, c'est malheureusement un combat qui est porté par de moins en moins de personnes. Quand on pense qu'il y a 30 ans, on était vraiment des centaines à animer ce mouvement. Sans les réseaux sociaux, on arrivait à mobiliser des milliers de personnes. C'est assez triste de voir où on en est aujourd'hui et surtout de voir que l'État a vraiment viré vers le tout sécuritaire et que comme voilà, on l'a dit et comme on le répète à chaque fois, ça n'a pas ça ne produit pas d'effet positif. Et en tout cas, les effets recherchés ne sont pas atteints, quoi. Donc vas-y, je te laisse poursuivre un petit peu. On enchaîne par quoi ? On parle peut-être un peu des détails de ce que le cirque, enfin de l'appel lancé à beaucoup d'artistes notamment.
5: Oui, ils appellent tous les artistes, musiciens, chanteurs, slameurs, fanfares, sound system, rappeurs, chorales, poètes, performeurs, le 10 juin a besoin de vos voix, voilà,
6: pour animer aussi l'événement.
5: Voilà, donc, pour lutter contre ces 50 années de lutte contre une prohibition absurde, injuste et criminogène. Voilà, 50 voix pour les 50 ans de l'appel du 18 juin. Une invitation ouverte à tous ceux et celles qui créent, chantent, écrivent, jouent, scandent, improvisent, mixtes, performent ou font vibrer les mots et les idées. Voilà, parce que voilà, un mouvement vivant a besoin de culture. Parce qu'une grande lutte sociale n'a avancé sans chansons, sans poésie, sans cris, sans humour, sans art populaire, parce que la prohibition a tenté d'étouffer des générations entières, mais elle n'a jamais réussi à faire taire les consciences. Donc nous appelons un petit peu...
6: Un peu d'énergie, camarade.
5: Un petit peu tous les artistes, vas-y, je t'en prie alors.
6: Non, mais voilà, il faut le...
5: Voilà, donc un peu tout le monde...
6: Voilà, bref, je pense qu'il y aura... Enfin, j'espère qu'il y aura des acteurs politiques la semaine, l'année dernière.

0: voilà, encore encore félicitations et merci à tous nos camarades parisiens et alentours d'organiser l'appel du 18 juin et toutes nos pensées vont à eux.
1: Voilà, donc il y a même une chanson avec pour la liberté, la justice et la fin de la prohibition. Je trouve que c'est bien, c'est vraiment la prohibition qui est n'importe quoi. Et je trouve que leur texte était très bien, comment ils montraient le renversement de la preuve par l'absurde.
0: Ouais,
1: voilà. Et le chant des 50 de l'appel du 18 juin est écrit pour cela, donc être repris, transformé, réinventé, scandé, remixé, partagé en reggae militant, en punk rageur, en rap conscient, en fanfare de manif, en folk libertaire, en chorale improvisée, en version acoustique autour d'une guitare ou simplement crier ensemble dans la foule.
0: Voilà. Alors si, voilà, si vous voulez participer à l'appel du 18 juin à Paris, que vous voulez chanter le chant de l'appel du 18 juin que je vais pas vous lire parce que je ne sais pas quel est l'air et donc je vais pas vous le chanter en direct. Vous pouvez retrouver les paroles de ce chant sur le site internet du cirque, pas du cirque Lyon, mais du cirque. Et voilà, vous trouverez toute l'actu sur l'appel du 18 juin et les paroles du chant de l'appel du 18 juin. Si voilà, vous voulez vous joindre au rassemblement jeudi 18 juin 2026 à 18h à la Villette, à Paris, eh bien voilà, vous pourrez participer et chanter voilà, l'air que vous voudrez.
1: Le 18 juin, hein, la loi n'éteindra pas nos joints.
0: Voilà, alors c'est... On ne sait pas qui a écrit le texte de la chanson. Par contre, donc voilà, je vous trouverai peut-être plus d'informations là-dessus sur les droits d'auteur sur le site du cirque, mais j'en suis pas sûr. Bon, allez. Alors on continue. On continue notre actu de suivre un peu ce qui s'est passé ces dernières semaines en France. Alors toujours un peu par rapport au cirque. Hein, d'ailleurs, c'est le cirque un peu qui lance cet appel. Autre que celui du 18 juin, c'est là pour nous parler un peu de sécurité routière, enfin sous couvert de sécuritaire, mais parler surtout des tests salivaires, retrait de permis, hors conduite et amende forfaitaire, une fuite en avant prohibitionniste, un article que vous pouvez retrouver aussi sur le site internet du cirque ou sur leur page Facebook qui vous amènera au site internet du cirque. C'est un article du 28 avril dernier. Et qui tire pousse un coup de gueule, pardon, plus qu'il tire, qui pousse un coup de gueule au niveau des lois là qui vont renforcer l'amende forfaitaire, les tests salivaires, etc.
1: La dérive répressive.
0: Ouais. Alors, je trouve que le texte est bien et j'aimerais bien en lire une bonne partie. Je sais pas ce que tu en penses.
1: Je t'en prie, vas-y.
0: Alors, sous couvert de sécurité routière, le pouvoir poursuit une dérive dangereuse, utiliser la question du cannabis pour banaliser des dispositifs toujours plus répressifs, souvent déconnectés du risque réel. Soyons clairs, conduire sous influence, qu'il s'agisse de cannabis, d'alcool ou toute substance altérant les capacités, pose un problème de sécurité. Mais ce principe ne justifie pas n'importe quelle politique. Or, c'est précisément ce qui se passe aujourd'hui en France. Pas qu'aujourd'hui d'ailleurs, mais là c'est vraiment un renforcement. Donc les tests salivaires routiers ne mesurent pas une incapacité à conduire en France. Hein. Ils détectent en France des traces biologiques, parfois de plusieurs heures, voire plusieurs jours, après consommation chez certains usagers réguliers. La présence de THC n'est pas en soi une mesure fiable d'une altération actuelle des facultés, ce que rappelle aussi le Center for Disease Control and Prevention. C'est-à-dire relier une constatation de THC à un niveau individuel d'incapacité reste scientifiquement difficile. C'est tout le problème. On sanctionne parfois des personnes potentiellement sobres et l'on voudrait maintenant aller plus loin avec les propositions portées par Darmanin et Retailleau et maintenant Laurent Nunez, visant notamment à retirer le permis même hors situation de conduite et à renforcer l'amende forfaitaire délictuelle. On ne parle plus là de sécurité routière, on parle d'une extension du contrôle social. Les données disponibles montrent une réalité beaucoup plus nuancée et très éloignée des discours alarmistes. Une étude récente publiée dans le JAMA Network Open sur plus de 8300 conducteurs impliqués dans des collisions au Canada montre que si le THC est fréquemment détecté, la plupart des conducteurs positifs présentent de faibles niveaux compatibles avec une consommation ancienne. Seuls environ 3% présentaient des niveaux élevés.
1: Niveau supérieur à 5 nanogrammes par millilitre.
0: Merci.

0: Les auteurs concluent que l'alcool demeure une menace plus importante pour la sécurité routière que le Canada. Et ce constat n'est pas nouveau. L'étude française Stupéfiant accident mortel, coordonnée par l'OFDT, l'OFDTA, montrait déjà un surrisque de 1,8 pour le cannabis, un surrisque de 8,5 pour l'alcool et un risque explosif de 14 en cas d'association alcool-cannabis. Autrement dit, le risque existe, mais il n'est ni du même ordre que l'alcool, ni un argument pour criminaliser la simple présence de traces. De plus, des travaux sur simulateurs montrent que là où l'alcool favorise souvent des comportements agressifs ou téméraires, le cannabis peut s'accompagner de comportements compensatoires comme la réduction de la vitesse, l'augmentation des distances de sécurité. Même si certaines fonctions psychomotrices peuvent être altérées à dose aiguë, ces nuances sont systématiquement effacées du débat public français.
1: Voilà. Mais la vraie incohérence surtout, c'est de traquer le cannabis et de relativiser l'alcool. Les chiffres de la sécurité routière montrent pourtant que les principaux facteurs accidentogènes restent la vitesse excessive et l'alcool, les distractions, notamment le téléphone. Et pourtant, c'est l'usager de cannabis qui devient cible prioritaire. Pourquoi ? Parce qu'il est plus facile de dépister des traces que d'évaluer une altération réelle. Parce que la prohibition a besoin de suspects, parce que cette politique sert davantage une logique punitive qu'une logique de prévention. Retirer le permis sans conduire, un basculement liberticide. Retirer le permis à une personne contrôlée positive sans qu'elle conduise revient à punir une consommation privée avec une sanction liée à la circulation. C'est juridiquement aberrant et politiquement dangereux. On en rajoute. On ne sanctionne plus un danger démontré. On retire des droits sur présomption. C'est une rupture majeure, une discrimination envers les usagers thérapeutiques. Cette logique frappe aussi des patients. Des usagers recurrents au cannabis à des fins thérapeutiques peuvent conserver des traces résiduelles sans altération. Ils peuvent pourtant être sanctionnés, perdre leur permis, leur mobilité, parfois leur emploi. Alors même que certaines recherches récentes interrogent précisément la pertinence de sols biologiques avec les usages réguliers ou médicaux, des études suggérant que des études résiduelles peuvent persister sans dégradation mesurable des performances de conduite. C'est une discrimination manifeste. L'AFD, c'était quoi ça déjà ?
0: L'amende forfaitaire délictuelle.
1: Ah oui, punir vite, contester.
0: Difficilement.
1: Difficilement. L'AFD, oui, ça augmente. Une augmentation des AFD poursuit la même logique. Sanctions automatisées, peu de contradictoires, de constatations dissuadées.
0: Contestations dissuadées,
1: production de masse punitive. Cela ne réduit ni l'usage ni les trafics, cela produit surtout de l'arbitraire. Le cirque dénonce tout ça. Et le cirque demande la fin de la logique de tolérance zéro fondée sur de simples traces, l'abandon des retraits de permis hors conduite, la remise en cause des tests salivaires comme outil unique de sanction, la protection des usagers thérapeutiques, des politiques fondées sur l'altération réelle, non sur l'idéologie, un débat public aligné sur des faits scientifiques. Parce que répéter inlassablement de faux arguments ne les rend pas vrais, parce que l'alcool demeure de loin le principal danger routier, et que l'alcool est une drogue, on le rappelle, parce que punir des conducteurs sobres pour des traces biologiques n'est pas de la sécurité, c'est de la prohibition, et c'est même antisocial. Bref, l'exemple allemand, sortir du zéro trace, reconnaître la réalité.
0: Voilà, parce que pendant que la France persiste dans une logique de tolérance zéro, la simple détection de THC peut entraîner des sanctions, l'Allemagne a récemment choisi une autre voie. En 2024, l'Allemagne a fixé un seuil légal de 3,5 nanogrammes par millilitre de THC dans le sang pour la conduite, cherchant à distinguer la présence résiduelle de cannabis d'une altération potentiellement pertinente pour la sécurité routière. Ce choix vise précisément à éviter qu'un conducteur soit sanctionné pour de simples traces sans lien démontré avec un danger immédiat. Cette approche n'affirme pas que conduire sous influence serait sans risque. Elle reconnaît simplement une évidence. Détecter une molécule n'est pas mesurer une incapacité. C'est une différence majeure.
1: C'est exactement la même chose pour l'alcool. Le seuil à 0,5 grammes...
0: Alors, il s'est précisé plus loin, justement, mais effectivement, c'est tout à fait ça. Là où la France traite souvent tout dépistage positif comme une faute en soi, L'Allemagne cherche imparfaitement mais rationnellement à introduire un principe de proportionnalité. Et pourquoi c'est intéressant ? Bah parce que ce modèle repose sur une distinction essentielle, c'est-à-dire que la présence d'une substance ne signifie pas altération effective. L'usage passé ne veut pas dire conduite dangereuse. Une trace biologique ne signifie pas une culpabilité automatique du coup. Autrement dit, on tente de sanctionner un risque et pas une simple consommation. C'est aussi une approche plus cohérente avec le traitement réservé à l'alcool, hein, parce que pour l'alcool, on n'arrête pas quelqu'un parce qu'il a bu la veille. Alors on l'arrête si il a bu la veille, mais qu'il n'y a plus au-dessus du seuil légal autorisé.
1: Ouais, s'il est monté à 4 grammes et qu'il prend le volant et à 9h du matin, il est encore sous.
0: Il est au moins à 2. Bref, on sanctionne donc un seuil lié à une imprégnation. Pourquoi refuser ce raisonnement pour le cannabis ? L'exemple allemand ouvre une question simple. Pourquoi la France refuse-t-elle d'ouvrir un débat sur des seuils scientifiquement fondés ? Pourquoi maintenir une politique où des usagers sobres peuvent perdre leur permis, des patients peuvent être pénalisés, des traces résiduelles valent quasi présomption de danger ? La réponse tient moins à la science qu'à la persistance d'une culture prohibitionniste. Le cirque peut aussi le dire clairement, fixer un seuil ne règle pas tout, le THC n'agit pas comme l'alcool et la corrélation entre concentration sanguine et altération n'est pas simple, mais entre une approche perfectible fondée sur la proportionnalité et une politique de zéro trace assimilant consommation à délinquance, le choix est vite vu, le modèle allemand montre qu'une autre voie est possible, sortir de la punition automatique pour aller vers une politique plus rationnelle, plus juste et plus compatible avec l'état de droit, tout simplement. Alors là, il nous parle de l'exemple du modèle allemand. On pourrait peut-être un peu parler aussi du modèle canadien, qui s'oriente quand même plutôt vers la même direction, et certains États américains également. L'Uruguay, par contre, j'en sais rien. On n'a pas eu d'article là-dessus sur la politique uruguayenne sur la détection du cannabis au volant. Comment ils voient ça, on ne sait pas. On n'a pas eu d'article là-dessus toutes ces dernières années. Alors on en aura peut-être prochainement, parce que probablement, eux aussi vont faire des études pour savoir ce qu'il en est. Ouais, certainement. Voilà. Allez, on s'écoute un peu de musique et on revient tout de suite après. Voilà, un morceau bien connu que vous allez sans doute reconnaître si vous écoutez l'émission régulièrement. Allez, à tout de suite.
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1: Allez, retour au direct. Alors, c'était la tension de bambou, nos amis de Massilia Sound System. Un morceau qu'on passe régulièrement et qu'on aime bien passer, déjà parce qu'il est assez court et quand l'actu est chargé, ben, c'est bien pratique. Et en plus, on l'aime bien, donc. Voilà, allez, on retourne à l'actu, comme je vous disais. Et maintenant, on va parler du cannabis médical, de son expérimentation qui n'en finit pas de continuer à expérimenter, du fait que de plus en plus de gens, enfin, en gros, plus de 90% des Françaises et des Français considèrent que faudrait quand même faire quelque chose de significatif dans ce sens, voire même peut-être de légaliser l'accès au cannabis thérapeutique. Bref, mais on en reste à l'expérimentation. Et comme on en avait parlé il y a à peu près un mois, c'était un article qui nous était proposé par nos amis et camarades de Principe Actif. En fait, il s'avérerait que dans un proche avenir, si les gens voulaient en avoir, il fallait passer par une autorisation temporaire d'utilisation. Bref, des procédures administratives complexes pour essayer d'avoir quelque chose. C'est absolument catastrophique. Voilà, alors là c'est Newsweed qui nous reparle de ça. Le titre c'est Cannabis médical, 92% des Français pour, mais zéro accès. Voilà, alors c'est une étude là qui a été faite, une enquête d'opinion qui a été réalisée par l'Institut Norstat des 13 et 14 avril 2026 pour l'association de patients apaisés. Et 92% des Français dans cette enquête d'opinion se disent favorables à l'autorisation du cannabis thérapeutique à condition qu'il soit prescrit et encadré par des professionnels de santé. Une étude qui a été menée auprès d'un échantillon quand même auprès de 1004 personnes représentatives de la population. 1000 personnes, c'est un échantillon, je dirais, quand même relativement correct pour une question comme celle-ci. Alors, les sondeurs font des études des fois sur des cohortes un peu plus larges, mais déjà 1000 personnes, c'est pas mal. Ça confirme une tendance lourde, c'est-à-dire que le sujet n'est plus seulement idéologique, mais clairement perçu comme un enjeu de santé publique. Rappelons qu'en 2018, déjà un sondage IFOP réalisé pour le think tank Terra Nova et le lobby participatif éco-citoyen montrait déjà que 82% des Français se déclaraient favorables à la légalisation du cannabis médical. Une dynamique qui avait alors nourri des réflexions politiques qui contribuent à l'émergence du cadre expérimental lancé quelques années plus tard et prolongé depuis à plusieurs reprises jusqu'à aujourd'hui. Les chiffres du sondage, blablabla, je sais pas si on plonge là-dedans. Vas-y, je te laisse poursuivre.
2: L'opinion publique est désormais largement convaincue, quoi. Voilà. 73% des Français considèrent que les pouvoirs publics ne mesurent pas suffisamment la souffrance vécue par les patients concernés. Ouais, donc c'est quand même assez fort, quoi. Bref, en tout cas, il y a une bonne prise de conscience, on peut le dire, hein. Mais par contre, l'expérimentation française est bloquée malgré des résultats encouragés. Voilà, donc il y a eu 3000 patients en mars 2021, mais depuis, voilà.
1: Depuis mars 2024, le dispositif, déjà, il accueille plus de nouveaux patients. Donc seuls ceux qui sont déjà intégrés continuent de bénéficier des traitements. Et aujourd'hui, d'après l'association Apaisée, il serait plus que
2: 750.
1: Voilà. Alors que quand même, je ne sais pas si tu te rappelles, il y a à peu près 2 ans, là, quand il y avait eu les remaniements et tout, il y avait eu un ministre de la Santé qui voulait arrêter le truc et qui disait « Oh, de toute façon, il n'y a même pas 3000 personnes !» Alors qu'en fait, il y en aurait plus qui pourraient rentrer dedans, mais il n'y en a plus que 750 maintenant. Là. Donc c'est complètement...
2: Et il veut peut-être montrer par là que c'est... Peut-être la méthode... On va venir, c'est la méthode irlandaise aussi. Voilà, donc... Les annonciations donc dénoncent l'inertie politique, parce que plusieurs patients évoquent souvent un bénéfice réel de la qualité de vie des situations où les traitements classiques avaient échoué. Donc c'est quand même plutôt bien. On parle d'un médicament quand même. Donc la présidente d'Apaisé,
1: Mado Gilanton, à chaque fois tu écorches son nom.
2: Mado Gilanton, je vais y arriver, donc à tenter de rappeler la nature des débats. On parle là d'un médicament, la différence avec le cannabis, c'est une ordonnance.
1: Bah oui.
2: Oui, c'est vrai, C'est une ordonnance.
1: C'est bien de le rappeler stricto sensu.
2: Tout à fait. C'est... Non, mais la différence avec le cannabis, voilà. Oui.
1: Bah, c'est du cannabis sur ordonnance, voilà. Un cannabis quand c'est même, qui même est choisi. Voilà,
2: c'est pas le même. Plus, Sauf que voilà, il y a une prescription par un médecin, dispensée par un pharmacien, et c'est en huile.
1: Oui, ce ne sont plus aussi, des fleurs. Hein.
2: Ça peut être aussi en fleurs à vaporiser, même si elles sont plus fournies aujourd'hui.
1: Bah oui.
2: Ce sont des produits qui sont contrôlés par l'ANSM, l'Agence nationale de sécurité du médicament et des produits de santé, et qui ont des normes pharmaceutiques. Voilà, l'expérimentation a montré qu'on n'avait aucun cas de mésusage, aucun cas de détournement, si ce n'est...
1: Si ce sont uniquement le problème, c'est des ce sont des politiques qui ont peur.
2: Voilà.
1: Si c'est ce dont les politiques ont peur, voilà, ils ont peur d'un détournement du produit, du mésusage, mais c'est pas absolument pas ce qui se passe. Et de toute façon, même si nous avions manifesté notre désaccord quant à cette mesure, les fleurs, de toute façon, ne figurent plus dans le programme expérimental. Darmanin les a éjectées.
2: Oui,
1: voilà, parce qu'il avait dit à l'époque, si vous voulez que le programme continue, c'est sans les fleurs. Sinon, plus de programme expérimental. Donc voilà, et même plus de fleurs. Donc comment faire du mésusage ? Après, on me dirait, il y en a qui ont de l'imagination, tout est voilà. possible, mais bon, il faut arrêter.
2: Bref, en conclusion de cet article, la France est en décalage avec ses voisins européens. Hein. Pendant que Paris hésite, d'autres pays ont déjà tranché, l'Allemagne, les Pays-Bas, l'Italie, le Portugal, la Suisse, le Royaume-Uni, l'Ukraine, l'Autriche ou encore Pologne disposent de dispositifs pérennes, parfois avec remboursement partiel. Partout, le cannabis médical est intégré à un parcours de soins encadré. En France, le principal verrou reste la publication d'un décret définissant les conditions de prescription, de production et de distribution. Sans ce texte, la HAS ne peut pas enclencher l'évaluation officielle ouvrant la voie à une autorisation et à un remboursement. Les associations espèrent désormais une décision avant l'été 2026 afin d'éviter que le dossier ne soit à nouveau paralysé par la campagne présidentielle de 2027. En attendant, le contraste entre l'adhésion massive des Français et l'immobilisme administratif continue de s'accentuer.
1: Voilà, parce que là, en fait, il suffirait justement voilà, d'une décision avant l'été 2026, alors que cette décision, pour qu'elle soit signée, il faudrait qu'elle sorte du tiroir, mais déjà, il faudrait qu'il trouve la clé. Bref, enfin, c'est de, comment dire, ouais, on étouffe le truc doucement, on met ça sous le dossier, qui est sous le dossier, qui...
2: Ouais, bah, après, il y a d'autres pays, c'est pas mal aussi, c'est l'Irlande, a priori, puisque 74 patients en 5 ans,
1: ouais, ils sont
2: pourquoi
1: bons, là,
2: le
1: aussi,
2: programme
1: ouais.
2: irlandais de cannabis médical est-il un échec ? Ils se posent la question, quand même.
1: Bah là, au moins, ils se posent la question. Ils Donc, sont un
2: mais
1: peu
2: ils
1: plus
2: l'ont
1: honnêtes.
2: Mis en place, quand même. Mais là, c'est un petit peu le... Bon, on va voir un peu. 5 ans après la mise en place donc, par l'Irlande de son programme d'accès au cannabis médical, le MCAP.
1: MCAP.
2: Voilà. Le gouvernement a décidé de mener une révision officielle de ce dispositif largement critiqué pour son caractère trop restrictif et sa lenteur. Le ministère de la Santé, Jennifer Carol McNeil, a confirmé que le professeur, un épidémiologiste à la retraite du Trinity College, présidera la révision de l'accès au cannabis médical.
1: Alors Shane Allwright.
2: Voilà, donc il s'appelle. En tout cas, ils vont faire une réexaminée à la fois dans le code du MCAP et une procédure parallèle de licence ministérielle. Voilà. Bref, cette ouais. annonce fait suivre à une pression politique croissante et à un examen renouvelé des performances du programme depuis son lancement en 2021. Seuls 74 patients approuvés en 5 ans.
1: Ouais, ils sont moins bons que nous, et c'est fou, on peut rigoler. Hein ouais. c'est pas souvent qu'on peut.
2: c'est même pas d'expérimentation.
1: oh, on n'est pas gentils. Hein. On est méchants, mais bon, ça fait du bien parce que nous, on est toujours les plus mauvais. Et là, c'est même pas une expérimentation, il n'y a que 74 patients approuvés en 5 ans. Quoi. C'est, ouais. c'est quand même fort. Il y a que 22 médecins consultants qui ont soumis des demandes au nom des patients. Voilà.
2: Indiquant la faible participation des prescripteurs et soulève de nouvelles questions quant à l'accessibilité réelle du programme. La spasticité associée à la sclérose en plaies reste limitée à 3 pathologies. Et les gymnos, on en avait quand même 5, je crois. Hein.
1: Donc, oui, oui.
2: la spasticité. Donc, une. C'est l'aspasmicité.
1: La spasticité,
2: j'y arrivais pas. Associée à la sclérose en plaques, bon, ça on connaissait bien. Les nausées et vomissements réfractaires liés à la chimiothérapie. Et l'épilepsie sévère, résistance au traitement. L'accès est encore restreint par obligation que les prescriptions proviennent de médecins spécialistes et ne soient délivrées qu'après...
1: Épuisement de tous les traitements conventionnels. Bref, c'est un peu comme chez nous.
2: Hein. Voilà.
1: Voilà. Mais pour beaucoup de défenseurs, donc on va dire des gens un peu comme nous, mais là-bas en Irlande, ces restrictions ont empêché le MCIP de devenir une voie d'accès nationale opérationnelle. Voilà. Alors c'est quand même parti tout ça d'une campagne citoyenne qui a été menée par Vera Trumey, dont la fille Ava était atteinte du syndrome de Dravet, hein, qui provoque des crises d'épilepsie à répétition, ça peut être juste plus d'une centaine par jour, et c'est une forme d'épilepsie rare et qui est résistante aux médicaments. Donc la campagne publique avait débuté en 2017 et avait poussé le gouvernement à élaborer un cadre réglementaire pour le cannabis médical. Puis les travaux sur le programme avaient commencé en mars de cette année-là, avec l'élaboration de directives cliniques par un groupe d'experts. Et la législation ensuite a ensuite été signée en juin 2019, établissement donc le Medical Cannabis Access Program en tant que projet pilote. Cependant, des inquiétudes concernant sa structure sont rapidement apparues, puisque la militante pour la politique des drogues Nathalie O'Regan a fait valoir que le programme manquait de suivi et de collecte de données concrètes. Le député de People Before Profit, Gino Kenny, un soutien politique du clé du MCIP, a également qualifié le programme de bien trop restrictif. Donc voilà, ils ont fait un peu, je dirais, comme pas mal d'endroits, ils ont d'abord fait un truc quand même très très restrictif, et puis bon, finalement, ça marche pas bien, quoi.
2: Ouais, on va voir comment ça tourne et ça évolue.
1: Alors, il y a quand même un système d'autorisation ministérielle. Bref, c'est aussi compliqué.
2: Oui,
1: bref,
2: il y a tout un système, mais bon, ils se sont rendus compte que c'était un peu lourdingue.
1: Oui, parce qu'en 2024, ils ont fait une révision des données scientifiques. Ils ont examiné, alors c'est le Health Research Board, une espèce de truc du ministère de la Santé, un peu la DGS de chez nous, hein. Il y a un rapport qui a examiné 47 revues systématiques couvrant plus de 30 ans de recherche. Et donc le HRB, c'est pas RBH, hein, c'est HRB, ceux qui connaissent auront compris, a trouvé des données étayant la prescription de cannabis pour les nausées et vomissements, la chimiothérapie, la spasticité, la sclérose en plaques, etc. Deux affections qui étaient déjà couvertes par le MCIP. Ça a également mis en évidence des données prometteuses concernant la douleur neuropathique, suggérant que celle-ci pourrait devenir un point central des discussions sur l'élargissement des critères d'éligibilité. Cependant, pour de nombreuses autres affections et fréquemment citées par les patients, telles que l'anxiété, la douleur cancéreuse, la fibromyalgie et les maladies rhumatismales, le HRB a conclu que les données étaient non concluantes et fragmentaires. Voilà, donc tout ça pour dire que, je ne sais pas si tu veux rentrer un peu plus dans le détail.
2: Non, c'est très bien. Il y avait des lacunes, ils vont essayer de les combler. Et l'Irlande reste à la traîne dans l'expansion du cannabis médical en Europe, oui. Et nous, on est quand même plus à la traîne, puisqu'on n'a qu'un protocole et que ce n'est même pas encore accepté.
1: Ouais, alors il y a quand même, juste pour finir hein, là-dessus, ils vont examiner donc un programme de moins restrictif, hein, et c'est un examen du programme en fait du MCIP qui devrait débuter au deuxième trimestre 2026, donc ça a commencé tout récemment, et ils devraient publier leurs conclusions dans un an, donc je pense en début d'année, dans le premier cours du premier trimestre 2027.
2: En 2028, il y aura peut-être la révision.
1: Voilà. Alors juste pour finir quand même, on avait parlé d'une petite fille hein, qui s'appelait Ava. Eh bien voilà, dans l'article, on apprend que cette petite fille est quand même décédée en mai 2023. Donc sa maman a peut-être pu l'aider à soulager ses douleurs ou à menuiser ses crises d'épilepsie, mais la petite fille n'a pas survécu malheureusement pour elle. Et peut-être que s'il y a eu accès à du cannabis plus tôt, ce serait peut-être mieux terminé, mais... ou peut-être que le cannabis tout simplement ne l'a pas sauvé et que c'est pas non plus sa fonction. Hein. Voilà, je vous rappelle, c'est pas une panacée. Hein. On dit peut-être pas assez. Hein, qui pense que ça l'est. Voilà, je pense qu'il faut avancer prudemment, même si on sait que ça peut profiter, améliorer la vie de beaucoup, beaucoup, beaucoup de gens et que quand même c'est pas complètement injustifié d'empêcher ces personnes de prendre soin d'eux avec du cannabis médical ou du cannabis tout simplement. On le sait depuis au moins 10 000 ans, nous les humains, voilà. On parle un peu donc des produits alimentaires CBD qui vont être interdits le 15 mai.
2: Ouais, on va essayer d'y batouiller, parce que c'est pas très clair.
1: Alors on va essayer d'aller très vite, parce que c'est un article qui est quand même très long, un article de Newsweed. Vous en avez probablement entendu parler avant d'écouter Cannabis Circus ce soir, mais oui, parce que en fait ils en ont parlé un peu dans les médias. Et c'est toujours pareil, hein, voilà, ils nous disent ouais bah ça va être interdit, plus de CBD, plus de produits avec du CBD, des cannabinoïdes, des produits alimentaires, ça va être terminé à partir du 15 mai, etc. etc. Cet article de Newsweed, en fait, pour faire court, hein, ce que je vous dis, il y en a pour trois pages. Mais en fait, ce que nous dit la Newsweed, c'est qu'il y a en fait pas de texte légal qui justifie l'interdiction de tous ces produits.
2: Enfin, pas, à partir du 15 mai.
1: À partir du 15 mai. Alors, quand je dis pas de texte légal, c'est pas exactement ça. C'est en fait une application maximaliste de ce qui va s'appeler maintenant et de ce qui s'appelle en Europe le programme Novel Food. Oh, qu'est-ce que c'est que ce truc ? On en a parlé un tout petit peu un an ou deux dans l'émission. Alors en fait, le Novel Food, c'est une espèce de règlement européen qui veut englober et réglementer tout un tas de nouveaux produits alimentaires dans lesquels s'intègrent un certain nombre d'aliments à base de CBD ou de cannabinoïdes. Yes. Le dispositif Novel Food ne prévoit pas du tout d'interdire ces produits à base de cannabinoïdes, mais la réglementation est utilisée par les autorités administratives françaises pour mettre la pression sur toute la filière et vouloir interdire tous ces produits. Parce que voilà, je vous dis le mot.
2: Parce que ce qui joue est compris. Parce qu'avec cette nouvelle faute, il va y avoir des contrôles, évidemment. Et ce qui joue, c'est la façon dont l'administration prépare cette campagne de contrôle. Dont l'objectif, d'après Newsweed, je pense que c'est assez vrai, c'est clairement d'assécher le marché des produits alimentaires et des compléments alimentaires contenant des cannabinoïdes.
1: Alors.
2: Donc, ouais. Ils vont appliquer des lois. Des lois qui existent déjà, mais dont les seuils ne sont pas vraiment fixés et sont vagues.
1: Oui, d'y voir.
2: Donc, voilà. Donc, c'est bon. Déjà, le fait que ça soit flou, c'est compliqué pour les filières. Bref, donc, il y a la DGCCRF, déjà, qui entre en frade. Donc, c'est la Direction Générale.
1: La concurrence, la répression des fraudes.
2: Ouais. Ils ont mis des limites officieuses pour les contrôles. Et donc, quand ils voient une dose journalière maximum de 500 mg par jour recommandée. Et donc, ils contrôlent ce que ça donne. Et si c'est corroboré par le peu d'études qu'ils ont. Et par des seuils. Alors, là, pour ils essayent de le comparer à ce que donne l'EPSA, parce qu'eux, ils ont donné un seuil de 2 mg par jour pour un adulte de 70 kg. Donc, c'est ce qu'il faut en sécurité pour le CBD. Et donc, à partir de là, ils se disent ça doit être le seuil. Mais ils ne s'appuient pas sur grand-chose. Parce qu'il y a très peu d'études, donc...
1: Oui, bien sûr. Alors, tout à fait. Après, moi, je voudrais quand même reparler un peu de cette histoire de Novel Food, parce qu'effectivement, là, l'administration française s'attaque à tous les produits qui peuvent contenir des cannabinoïdes, alors CBD, bien sûr, mais aussi THC, éventuellement. Sauf que... Le Novel Food, en fait, vise uniquement les isolats de CBD, mais l'administration française tend désormais à étendre cette lecture à tous les extraits revendiquant la présence de cannabinoïdes, y compris les full spectrum. Donc, Voilà, malgré cela, hein, certains contrôles s'étendent déjà des huiles full spectrum à 10 ou 20% ou encore des produits alimentaires comme bonbons, tisanes et huiles à 30%. Donc en fait, voilà, c'est bien ce que dit là. Ce que dit réellement le droit européen, le règlement UE 2015/2283 encadre les nouveaux aliments, donc novel food, c'est-à-dire les ingrédients ne disposant pas d'un historique de consommation significatif dans l'Union européenne avant le 15 mai 1997. Un novel food ne peut être commercialisé que s'il a obtenu une évaluation scientifique, puis une autorisation formelle, une inscription sur la liste des nouveaux aliments autorisés. Et dans le cas du CBD, le blocage est total, puisque plus de 200 demandes auraient été déposées à Bruxelles, mais très peu sont réellement évaluées et aucune autorisation générale n'a été accordée. Hein, c'est bien cette histoire de... Il y a un point controverse, hein, c'est cette histoire de d'Isola... qui est vraiment visé par le dispositif Novel Food, et donc c'est bien une lecture maximaliste faite par les autorités françaises qui utilisent des avis sanitaires comme levier juridique et une campagne de contrôle. Alors en fait, qu'est-ce que ça va provoquer? En fait, moi, c'est un peu ça dont je voudrais parler, si tu vois pas d'inconvénient.
2: Je t'en prie.
1: C'est qu'en fait, ça menace toute une filière et qui, bien sûr... pourra utiliser tout un tas de mécanismes juridiques avec des avocats pour se défendre et probablement avoir raison, sauf que qui va se lancer là-dedans, puisque voilà, comme le dit la Newsweek, c'est une interdiction de fait, hein, par l'accumulation de contrôles, de retraits, de rappels et de procédures, et à ce jeu, l'administration a déjà montré qu'elle pouvait avancer sans atteindre le législateur. Donc le marché français du CBD pourrait entrer dans une nouvelle zone de turbulence où seules survivront les entreprises capables d'absorber le choc juridique ou de se réinventer hors du champ alimentaire. Voilà, donc ils n'auront pas d'autre choix que de dépenser leur argent en avocat pour essayer d'avoir raison. Sauf qu'il y a quand même pas mal d'organisations en France qui se sont lancées là-dedans et qui sont des petits acteurs économiques encore et qui n'auront peut-être pas les reins assez solides. Mais je pense que c'est fait exprès, hein. C'est d'ailleurs ce que vise l'administration. Ils savent très bien, d'ailleurs, à mon avis, à qui ils ont affaire, et ils savent qu'ils peuvent leur briser les reins avec du chipotage administrativo-juridique avec un peu de trucs européens dedans. Déjà, il va falloir trouver les avocats compétents pour défendre tout ça. Et à mon avis, ça va être très compliqué. On aurait pu en parler un peu plus longtemps et un peu mieux, parce que c'est quand même compliqué, on vous cache pas. Si vous voulez lire cet article, vous pouvez aller le consulter sur le site de Newsweed ou sur leur page Facebook. La page Facebook de Newsweed, et vous pourrez lire l'article sur le site internet ou sur la page Facebook, depuis la page Facebook du Cirque Lyon. Voilà. Alors juste comme ça, en passant, normalement ne sont pas visés par ces dispositions, normalement, hein, je dis entre guillemets, parce qu'il faut être prudent. Donc les graines de chanvre et leurs dérivés, c'est-à-dire huile de chanvre alimentaire, les infusions aqueuses de feuilles de chanvre et les cosmétiques qui sont eux soumis à d'autres règles, a priori ces produits resterait hors de ce cadre de contrôle. Voilà, donc s'il y a des, parmi nos auditeurs RIS qui nous écoutent, il y en a qui, je sais pas, font de l'huile de chanvre alimentaire, a priori, pas de souci. Voilà. Ce qu'on peut dire ce soir. On vous tiendra au courant, de toute façon, si ça évolue, on vous a pas parlé... Il me semble qu'il y a un truc qu'on a oublié, mais c'est pas grave, de toute façon on n'a plus le temps.
2: Si, on peut rappeler 18 juin, 18 c'est juin. Dans un mois, il faut aller à Paris.
1: 18h, c'est un jeudi, hein, le 18 juin cette année,
2: ouais,
1: hein, c'est ça?
2: Je crois, oui.
1: C'est un...
2: Voilà, pour ceux qui ont envie, avec sa tante...
1: D'aller chanter, d'aller twerker...
2: Et d'aller revendiquer la fin de la prohibition.
1: Technoisé, je ne sais pas si vous êtes DJ également, si vous êtes jongleur, si vous êtes échassier.
2: Je ne sais pas si le cannabis est vraiment dangereux, mais en tout cas la prohibition le rend dangereux.
1: Voilà.
2: Et c'est la prohibition qui tue.
1: Eh bien, ce sera le mot de la fin. Bonne soirée à toutes et à tous, et je ne vous garantis pas notre présence lundi prochain, puisque c'est un jour férié, et je crois que j'ai déjà quelque chose au programme. Je ne sais pas toi, camarade, si tu comptes venir lundi prochain.
0: Non.
1: Donc on se retrouve dans 15 jours, on n'aura pas fait beaucoup d'émissions au mois de mai, on est désolé, une seule en fait. Donc, voilà, on n'a pas été vraiment à la hauteur ces derniers temps, mais la météo nous a malheureusement dissuadé de venir. Allez, bonne soirée à toutes et à tous. Maintenant, c'est Chasseurs de Sons et on se retrouve donc sans doute au mois de juin. Allez, au revoir.

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Et bonsoir, voilà, c'est Chasseur de Son. Pas d'invité ce soir, mais du son évidemment. Alors ça sera un peu improvisé. En tout cas, j'avais envie de vous passer une acquisition récente. C'est pas spécialement une nouveauté, mais j'ai le plaisir d'avoir acheté un des derniers exemplaires en maxi vinyle. L'ami Le Fred qui avait sorti tout un album Spirit of Ecstasy avec deux versions en vinyle, Procrastination et Parkinson Dynamisme. Voilà, et ben on commence avec cette dernière, ces Chasseurs de Son sur Radio Canu.

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Vous êtes bien sur Radio Canu. Chasseur de son, c'est terminé pour ce soir. On se retrouve la semaine prochaine. Je sais plus qui y a la semaine prochaine. Je crois bien que c'est Chope Lavasse la semaine prochaine. Voilà, bonne nuit à tous.

Vous avez pu écouter dans l'ordre Thiéfaine avec Exile sur Planète Fantôme, ensuite c'était Kraftwerk avec Computer World et enfin Gérard Manset avec le titre Matrice. 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

Vous êtes bien sur les bandes continues de Radio Canu. On a écouté juste maintenant The Skins avec le morceau Mindless. Juste avant, c'était la chanteuse anglaise Amelia Harmony Jashomi. Et on avait commencé par Burning Spear, Make We Yad.

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État construit dans sa totalité est à la fois le résultat et le projet du mode de production existant. Le spectacle est le mauvais rêve de la

0: de ce qui existe peut aussi se joindre comme une même chose à la révolte purement spectaculaire. Ceci traduit ce simple fait que l'insatisfaction elle-même est devenue une marchandise dès que l'abondance économique s'est trouvée capable d'étendre sa production jusqu'au traitement d'une telle matière première. La dictature de l'économie bureaucratique ne peut laisser aux masses exploitées aucune marge notable de choix, puisqu'elle a dû tout choisir par elle-même, et que tout autre choix extérieur, qu'il concerne l'alimentation ou la musique, est donc déjà le choix de sa destruction complète.
1: Vous avez pu écouter dans l'ordre trois groupes de la région Rhône-Alpes. On a commencé avec Deux Têtes de Plus et le morceau La Mort, suivi de la chanteuse Marie Rubens avec le titre Les Mots. Et enfin, c'était Lingus avec le morceau Guy Two Sides.

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On vient d'écouter sur Radio Canu l'original Saccage et sa tune 2.50. On a enchaîné avec Gizmo et Mon CV et l'original tune duo parisien Mauvais Sort et leur tune Vintage. 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

vous aimez le violon sur Radio Canu et vous venez d'écouter Mashrou Leila. Mashrou Leila, c'est un groupe libanais qui s'est monté en 2008 et que Radio Canu aime puisque c'est un groupe en lutte, un groupe de révolte, un groupe qui est interdit malheureusement au Liban et qui défend notamment le droit des trans, des PD et des gouines, parce que Radio Canu aime les trans PD gouines.

0: 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Dans l'ordre, on a écouté Anyone Cares, donc un CD autoproduit par un petit groupe qui monte, enfin qui s'essaye en tout cas, aujourd'hui en France. À l'instant, c'était la reprise jazz et instrumentale de Skutebel d'Alexis HK par Giovanni Mirabassi. Et puis je crois qu'on va continuer dans un style un petit peu différent.
1: On va retourner en Kabylie avec Jura et le morceau Kaina. Et puis on terminera avec Zayen et le morceau Éternel Kabyle sur Radio Canu 102.2.

Et on vient de s'écouter dans l'ordre Rancœur du groupe Rancœur, Everything and Nothing du groupe Softplay, et enfin War de Brutus. 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

les juives de banquiers ont une grande visibilité au 19e siècle. C'est le cas des Rothschild. Certains textes, à gauche comme à droite à l'époque, mettent l'accent sur cela, alors que ce n'est qu'une très petite minorité. L'immense majorité des juifs, notamment en Europe centrale et en Russie, sont des gens extrêmement pauvres.

Et vous êtes toujours à l'écoute des bandes continues de Radio Canu avec une petite session rap slam. On vient de s'écouter un titre de Altarba avec Virus et le titre c'était La Nuit se lève. C'était suivi du titre Foutaise de Dubamix avec Stratégie de paix et L'Inconsolable. Et enfin, on a terminé avec la slameuse, la poétesse sénégalaise Samira Fall et son titre Ras-le-bol. Bonne écoute toujours sur Radio Canu.

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1: Vous venez d'entendre Gavlin et DJ Opa, le morceau Headspace, et juste avant c'était Delphi Data et les métadonnées. 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

0: Vous venez d'entendre Sheltering Tree du groupe lyonnais Maybe Baby, Mon Carnet des Tête Red et Lunar du guitariste nigérian Kizia Jones.
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